sur l'album Panthéon à l'instant. C'était le morceau avant de partir, Booba, sur Skyrock. C'est vrai qu'on n'a pas fini qu'avec des titres joyeux, mais c'est la rentrée. Bon courage d'ailleurs à vous tous, profitez bien du week-end et bonne rentrée si c'est la semaine prochaine. Ceux qui sont encore en vacances, bah, profitez bien aussi. Ceux qui sont pas partis, bah, bon courage, franchement bon courage. Si vous êtes du côté de Port Barcarès ce soir, je vous donne rendez-vous au Marina. On va faire une grosse fête ce soir. Ce soir, la samedi soir, hein, à partir de minuit, Marina, Port Barcarès, pour ceux voilà, qui veulent déjà fêter la rentrée ou ceux qui veulent fêter la fin des vacances, rendez-vous ce soir au Marina pour une grosse soirée. Passez une bonne nuit, sinon hein, on se retrouve lundi tranquille avec eh ben, celui qui nous a éclaté notre été 2026. Hein, Mauvais Joe, dès 20h, 20h, 21h, tous les soirs de la semaine prochaine. Il sera dans Planète Rap, on va revenir évidemment sur le gros carton de Mauvais Joe de Triomphe des Bermudes. Lundi 20h, 21h, passez un bon week-end. Le son, c'est Urban Music non-stop et rendez-vous pour une prochaine nocturne dans une semaine.

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jamais fait quelque chose que je ne voulais pas faire. Je n'ai pas fait un théâtre que je n'aimais pas. Je n'ai pas travaillé pour l'argent, mais j'ai aimé gagner de l'argent. La différence, elle est là. C'est donc je ne vais pas travailler pour de l'argent, mais je ne travaillerai pas pour rien. Sauf que c'est une œuvre de bienfaisance, bien sûr. J'apprends toujours quelque chose.

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1: Nous sommes le samedi 28 août, il est 6h01, on est en direct bien évidemment. On est très très content d'être avec vous pour vivre et partager une dernière fois les meilleurs moments du morning de DiFool avant d'attaquer une toute nouvelle saison. Ils sont là, ils sont bouillants, ça traîne dans les couloirs, ça vous prépare une toute nouvelle saison totalement inédite à J-2 avant le coup d'envoi de la nouvelle saison du morning de DiFool. On va préparer tout ça, il y aura les 15 000 balles bien évidemment à gagner la semaine prochaine. 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Et pour votre samedi matin, bien évidemment, il y a encore plein d'épisodes à retrouver. Pour attaquer l'émission, vous allez retrouver

0: Le double appel, les pas chers de Romano, votre horoscope de l'amour, vos réveils de star, tout ça c'est au programme de la matinée. Mais là c'est l'heure de retrouver Pato, de faire un premier point sur l'actu et sur le sport. Pato, on débute avec le temps.
1: Ouais, salut Vincent, le temps va être nuageux sur la moitié nord avec du vent et de la pluie, alors que le soleil va réussir à s'imposer sur la moitié sud. Et puis pour demain dimanche, eh bien, la tendance sera la même, mais on aura quand même un petit peu plus d'éclaircies qu'aujourd'hui sur l'est du pays. Alors côté température, il fait ce matin 14 en Bourgogne, 15 à Strasbourg et dans les Hauts-de-France, 16 en région parisienne et dans le centre-val de Loire, 17 dans la vallée du Rhône et en Occitanie, 18 à La Rochelle, 21 en région PACA. Cet après-midi, il fera 20 à Lille, à 21 à Paris en Normandie, 23 à Rennes et Besançon, 28 à Lyon et Bordeaux, 30 à Toulouse et jusqu'à 33 près de la Méditerranée. La pollution, la qualité de l'air est bonne, les indices entre 2 et 4.
0: Le grand retour de la rouette ce week-end, Dja et Dinaz, la tournée Skyrock dans toute la France, les concerts parisiens également, Dice et Proki à choper d'ici à 9h et la Pato, c'est parti pour l'actu.
1: 500 millions d'euros, c'est le coût des incendies de cet été en France. Cette somme a été évaluée par France Assureur. La fédération a répertorié près de 25 000 sinistres en Gironde, dans les Landes et dans le Var. 21 000 sinistres concernent des particuliers. Les entreprises et les collectivités territoriales ont enregistré plus de 3 000 déclarations. Alors après cet été chargé, les sapeurs-pompiers veulent plus de moyens humains et matériels. Ils vont déposer un préavis de grève du 8 septembre au 20 octobre. Ces deux dates n'ont pas été choisies au hasard. C'est pour mettre la pression sur le gouvernement. Le 8 septembre correspond à la date de remise en main propre du projet de loi de modernisation de la sécurité civile. Et le 20 octobre, il y aura un vote sur la première partie du projet de loi de finances. Un élu condamné à 18 mois de prison avec sursis en Seine-Maritime. Le maire de Sastaux, le Mauconduit près de Fécamp, a été reconnu coupable de détention d'images pédopornographiques. Selon les informations de Paris-Normandie, il aurait aussi diffusé une photo de sa femme nue sans son consentement. À la tête de la commune depuis 18 ans, il a été réélu en mars. Il n'a pour l'instant pas l'intention de démissionner. Et puis c'est confirmé par le ministère des Affaires étrangères. 4 Français sont portés disparus depuis la catastrophe survenue au Népal et au Tibet. Une crue dévastatrice a tout emporté sur son passage. Le bilan ne cesse de s'alourdir. Il y a près de 600 morts et 2500 personnes toujours recherchées. L'Union européenne va envoyer une aide d'urgence de 2 millions d'euros.
0: On passe au sport, Pato.
1: Et le Paris Saint-Germain a eu très très chaud hier soir à Lille. Alors qu'ils étaient menés 2-0 jusqu'au temps additionnel par le LOSC, les doubles champions d'Europe sont parvenus à égaliser dans les toutes dernières minutes. La rencontre s'est donc terminée sur le résultat de 2-2. On va écouter la réaction du coach lillois Davide Ancelotti. C'était au micro de Ligue 1 Plus.
2: La frustration, non? La frustration, parce qu'on était, très proches. Mais maintenant, c'est comme ça.
1: Il y a 5 rencontres à suivre aujourd'hui. Strasbourg-Lens, Auxerre-Angers, Brest-Toulouse, Lorient-Troyes et Lyon-Le Havre. Et puis les Lyonnais, les Marseillais, les Rennais connaissent leurs 8 prochains adversaires en Europa League. Les Bretons sont tombés sur la Juventus de Turin. L'OM et l'OL joueront contre le Bayer Leverkusen. Et puis en Conférence League, Monaco jouera notamment contre Fribourg.
0: Et toi, Pato, on te retrouvera tout à l'heure pour l'actu et pour le sport.
1: À tout à l'heure.
0: Votre compil des bourrés du week-end pour attaquer cet été du morning de Difool, la toute dernière à 6h05. C'est juste après Aya Nakamura et la rafleuse pour Sexy Nana et Shakira avec Burna Boy pour Die Die.
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0: Le son footballistique de Shakira et Burna Boy, hein, c'est Die Die sur Skyrock. Samedi matin, il est 6h12, le dernier samedi du mois d'août, J-2 avant le coup d'envoi de la nouvelle saison du Morning de Difool, avant le grand retour du jeu de la banque. Alors je vous le dis, avec tout l'argent et avec tous les cadeaux que Difool va vous offrir en cette nouvelle saison, je vous le dis, pour ne rien gagner, il faudra vraiment être une burne intersidérale. Vous allez d'ailleurs pouvoir vous entraîner au jeu de la banque dans moins de 5 minutes, hein. Ça sera 50€ par bonne réponse juste avant. C'est parti pour la compile des bruits du week-end. Et puis les taureaux qui arrivent aussi pour Pineapple sur Skyrock.
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2: La compile de l'actu, la compile des bruits du week-end. Alors ils ont trop bu sur la ligne de l'actu. Rémi, on va aller où ce matin?
3: Allez, on va aller du côté de la Normandie à Vire, dans le Calvados. Un mec a volontairement percuté la voiture de son ex. Alors le gars roule en Twingo et son ex roule aussi en Twingo.
2: Oh là là, combat de Twingo ce
3: matin. Combat de Twingo sur le parking d'un supermarché.
2: Ils étaient contents, les gens qui sont venus faire les courses avec les deux dingos.
3: Alors non, c'était un soir. Ils étaient en train de se préparer juste à côté d'une boîte parce qu'elle s'apprêtait justement à aller en boîte. Hein. Donc elle vérifiait leur maquillage, tu sais,
2: des copines,
3: voilà, dans le sur le petit miroir là. Et donc
2: ça s'appelle un rétroviseur.
3: Non, ça s'appelle, je sais plus comment ça s'appelle.
4: C'est le miroir à l'intérieur là.
3: Ouais, tu sais, le miroir qui est sous le machin pour le soleil là.
2: Sous le pare-soleil, oui.
3: Voilà. Donc il leur a foncé dedans et il les a insultés. Bon, forcément, elles ont prévenu les gendarmes. Hein. Bon, les gendarmes sont arrivés, ils l'ont arrêté. Il avait consommé beaucoup d'alcool et même un peu de coke.
2: C'est pas très bon.
3: Non,
4: c'est pas top.
2: C'est pas très bon.
4: La coke, c'est pas bon.
2: Et non, c'est pas bon. La coke, c'est de la merde.
3: Ouais.
2: Et oui, l'alcool, c'est pas dément non plus. On lutte contre l'alcool à la place numéro 2, toujours dans notre compile. C'est à Louzis, c'est une ville des deux Sèvres, du côté de Niort. Il y a un homme qui roulait sans assurance, qui a été contrôlé positif au cannabis et à l'alcool. Lui aussi, il a cumulé alcool plus cannabis. Il a expliqué, il était avec sa femme, et il y a sa femme qui était dans la voiture.
5: Ouais.
2: Et il a expliqué qu'il amenait sa femme chez le coiffeur. Oui, c'est pas grave que je sois bourré, j'amène ma femme chez le coiffeur, il leur a dit.
5: C'est quoi le rapport?
2: Ok. Alors on lui demande, mais votre femme a bu? Bah non, elle a pas bu. Bah alors pourquoi vous la faites pas conduire? Parce que j'ai pas confiance. Le mec a été placé en cellule de dégrisement parce qu'il était complètement bourré. Il voulait absolument pas laisser le véhicule à sa femme. Le véhicule à sa femme. De toute façon, le véhicule, il y en a plus puisqu'il a été mis en fourrière. On sait pas si elle est arrivée alors à son rendez-vous.
3: Ah bah c'est réglé.
2: D'ailleurs, son rendez-vous chez le coiffeur. C'est dans les deux Sèvres que ça s'est passé, à la place numéro 2. Et où est-ce que tu nous amènes, à la place numéro 1?
3: Allez, on file dans un train entre Toulouse et Narbonne. Un mec de 25 ans s'est assis en face d'un groupe de 3 copines. Et comme bien souvent dans la compile des bourrés du week-end, il a sorti son
6: zigoui.
3: Et voilà.
2: Et dans le train, il a sorti son...
3: Ah, il a sorti le zigoui.
5: Ah, mais j'ai eu ça.
3: Et il a commencé à se mettre bien tranquille, hein, devant elle.
2: Il était bourré, le tien, Gabriel?
5: Non, pas du tout, non. Il avait juste son journal devant lui.
4: C'est juste que t'es excitante, quoi.
5: Non, je pense qu'il faisait ça avec tout le monde. Le mec, il était derrière son journal, discrètement.
3: Et ben là, pas
5: et
3: de
5: il
3: journal.
5: Il soulevait le journal.
2: Pour montrer le zizi.
3: Pas de journal et pas de discrétion, parce qu'une fois le zigougouille à l'air libre, il leur a proposé un plan A4. Elles ont alerté les forces de l'ordre. Les policiers, bien sûr, l'ont intercepté à la sortie du train à Narbonne et il a été placé en garde à vue, différé en raison de son état d'ivresse.
5: C'est mieux.
2: Ah, c'est qu'ils ont différé la garde à vue tellement qu'il était bourré.
3: Voilà, cellule de dégrisement et garde à vue après.
2: Eh bien, il mérite la place de numéro 1, voilà, le champion de la semaine. Ils ont trop bu, ils sont à la une de l'actu ce matin sur Skyrock.
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1: Là, c'est l'heure de faire péter la banque. On va jouer au jeu du bruit ce matin. Le c'est jeu bon, du bruit, ça. Un bruit découvert, 50 euros. Et attention, les garçons contre les filles ce matin. Pour faire péter la banque avec nous, on a qui en ligne avec nous? Bonjour, bonjour. Salut Pauline.
2: Ouais Pauline. Ouais.
3: Bonjour.
1: Salut Popo.
4: Salut toi.
1: Salut. Est-ce que tu es prêt à jouer à un des jeux les plus compliqués au téléphone chez vous?
3: Ouais, je suis trop stressée.
5: Ah, mais non.
1: T'as raison parce qu'il y a plein de billets à gagner. Plein de billets de 50 euros.
3: Ça, le but c'est de gagner là.
1: Et tu vas jouer. Alors toi t'es dans le 62 Pauline.
3: C'est ça.
1: Et tu vas jouer contre Antoine qui est en Dordogne. Salut à toi Antoine.
6: Oui bonjour.
1: Bonjour.
4: Salut toi nous.
1: Un petit bisou Pauline et Antoine.
3: Bisous.
4: Bisous. C'est mignon.
1: Très bien. Est-ce qu'il y a des bruits qui vous énervent? C'est quoi les bruits qui vous énervent le plus, Pauline et Antoine?
6: Alors moi, c'est les stylos.
1: Ah,
4: les super.
1: Tu n'aimes pas les, par exemple, les quatre couleurs, c'est ça?
6: C'est ça, oui.
1: Ah, la craie sur le tableau. Mais ça existe encore, les craies à l'école?
4: Non, là, non, je crois. Non,
2: moi, j'en avais, moi, en tout cas, au lycée.
3: Les fourchettes dans l'assiette.
1: Ah ouais, les fourchettes qui grincent, c'est horrible.
4: Ah ouais.
1: Ah ouais, ça, c'est terrible.
5: Moi, c'est les bruits de bouche. Ah là là, je pourrais être.
1: Tu sais que les bruits de bouche, ça fait partie des bruits qui énervent le plus les Français.
5: Mais c'est normal, c'est dégueulasse.
1: Un bruit de bouche, c'est très très désagréable.
4: Les bruits découverts, c'est horrible.
1: Ah, Théo, Pauline, il y a Théo qui est d'accord avec toi.
4: Ouais.
1: Bon,
3: ah, parfait.
1: Il y a des bruits à découvrir là maintenant. Les bruits, alors plus compliqués au téléphone, mais vous allez quand même devoir vous battre l'un contre l'autre. Attention, vous êtes prêts, c'est parti. Voici le premier bruit à découvrir.
4: Attention.
1: Tout de suite. Vous êtes prêts? On y va.
6: De la diarrhée.
1: Bonne réponse. La réponse exacte était un paix foireux.
5: Exactement.
4: Ah, ouais.
6: Bon,
4: oui.
6: Ouais.
1: Rémi nous a fait ce son spécialement pour toi.
4: Il a enregistré tout à l'heure.
1: Il est tout frais, il l'a fait ce matin.
4: Non.
5: Mais non.
1: Antoine, tu viens de gagner 50 euros. Attention, Pauline, Antoine est très, très, très fort.
3: Ah, moi, j'avais dit le prout en premier, c'est pareil. Hein.
1: T'avais dit...
4: Non, Antoine, elle a dit le prout et il a dit la diarrhée.
5: Et comme voilà. c'est plutôt une diarrhée.
4: Mais il a dit la diarrhée avant.
1: Ah, bon. J'avais pas entendu ton prout.
4: Si, elle a dit le, bah, il a dit diarrhée, elle, après elle a dit prout.
2: Est-ce que vous voulez la barre?
1: Oh,
2: non, écoute. Mais si, c'est ça.
4: Non, elle a dit prout après, ouais. Elle a dit prout après, ouais. Il a dit diarrhée, elle a dit prout après.
1: Bon, ok.
2: Oh, le débat.
1: 50 euros pour Antoine. Antoine, tu gagnes grâce à ta diarrhée ce matin.
2: Bravo.
1: Attention, deuxième bruit, je vous le fais en direct celui-ci. Facile comme tout. Vous les avez sur vous. Antoine et Pauline, écoutez bien.
3: Bébé.
4: Non. Ah, oh, mais elles font un bruit bizarre,
2: c'est facile.
1: Ben oui.
2: Ouais, c'est bon.
1: Ben
2: c'est
1: oui, Antoine.
5: T'avais dit quoi, Pauline?
2: Des billets.
4: Des billets en fer.
2: Ouais, des billets en fer, ouais.
1: Eh, je vous ai dit au téléphone, c'est pas simple.
3: On m'entend super mal, bah oui.
2: Ouais, c'est pas évident au téléphone. Ouais.
1: Mais t'inquiète, tu vas gagner. Là, écoute le troisième, là, tu vas. Ça, tu vas trouver. Je suis sûr, c'est un bruit qui énerve plein de monde. C'est possible que ça t'énerve, Pauline. Pauline contre Antoine.
3: Le ronflement.
1: Non.
6: Un téléphone qui grésille.
4: Non. Facile.
1: Écoute, quand tu vas au McDo.
2: Ah, il a plus.
3: La paille.
1: Oui. Une paille. Tu vois, Pauline, je t'avais dit qu'il était bon celui-ci
3: pour
1: toi.
3: Oui.
1: On en est à combien?
4: On est à 50 balles pour Pauline et 100 pour Antoine.
1: Mais quel match.
2: Wow.
1: De ouf ce matin. Autre bruit là tout de suite à découvrir. Attention.
6: Un plancher.
1: Bonne réponse.
4: Bien.
1: Antoine, j'aimerais pas habiter en dessous de chez toi, disons, hein, parce que.
4: Ah, c'est horrible ça.
5: Ah, j'adore les bruits de plancher, mais celui-là, il est moche.
1: Ouais, moi, j'aime bien le bruit du plancher, mais pas quand le mec habite au-dessus de chez moi, par exemple.
5: Ouais.
1: T'imagines le mec qui marche toute la nuit comme ça, il est là. Ça nous fait 150 euros pour Antoine.
4: C'est ça.
1: Allez, dernier bruit à découvrir. Un bruit un peu spécial. J'y vais.
6: Le manège?
4: Hein?
1: Non, c'est le bruit de.
6: Michael Jackson.
1: C'est Michael Jackson.
5: C'est ça.
4: C'est lui, ouais.
1: Bravo Antoine.
3: Je l'avais pas.
1: Eh, oui, c'est le bruit de Michael Jackson.
4: Et c'est lui-même.
1: Et lui-même. Bon, Antoine, tu t'es fait 200 euros comme ça, toi.
4: Ouais, bien.
5: Ouais, bien.
4: Ouais, Pauline, 50 balles.
1: Bon, Pauline, tu t'es fait
3: pas
1: 50
3: parfait,
1: balles.
3: C'est mais... déjà très bien.
1: Et
3: très
1: oui,
3: bien.
4: Bah ouais.
1: Et je vais même t'envoyer le pack morning en plus. Il vaut 250 euros, donc Pauline.
3: Merci.
1: Un pack morning et 250 balles. Et Antoine, bah, bravo pour tes 200 euros ce matin. T'as bien fait de te réveiller avec nous. On te fait des gros bisous.
6: Impeccable, merci, oui.
1: Des gros bisous, Antoine.
6: Et encore. Je t'attends pour aller 1500 euros.
4: Ah, petit malin.
1: Quelle est ta radio préférée, Antoine?
6: Skyrock.
1: Et toi, Pauline?
4: Ouais.
3: Skyrock, merci.
1: Bah ouais, bah vous êtes super tous les deux là. Bisous.
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7: 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C'est Romano et ses fameux conseils pas chers. 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Et puis il y a Gims également à écouter tout de suite avec Soleil.
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1: T'as chaud, Cariole.
5: Complètement, là, j'allais me déshabiller d'être.
0: Très chaud.
5: Je me déshabille, je suis en chaleur.
1: Vas-y, déshabille-toi.
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2: Attends, la pétanque, c'est du sport ou pas?
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9: Et on espère que vous êtes en pleine forme en ce week-end de pré-rentrée. Il est 6h31 le samedi 29 août avec l'été du morning de G-Fool et toute l'équipe qui vous attend en direct lundi matin entre 6h et 9h30 en mode premier sur votre réveil et premier sur la déconne. Alors G-Fool a une passion, c'est vous présenter des gens, partir à la découverte de métiers. Vous allez découvrir le métier de contrôleur SNCF. On va se faire ça dans moins de 15 minutes. La pétasse, la patronne qui arrive, Aya Nakamura, avec la pétasse, son nouveau son. Aya Nakamura, l'artiste française la plus écoutée dans le monde et découverte sur Skyrock. French Montana également, le Marocain. 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Mais là, Pato, c'est parti, on fait le point sur l'actu et sur le sport et on attaque avec le temps.
10: Ouais, Vincent, et le temps va être nuageux sur la moitié nord. Là, on a du vent et de la pluie, alors que le soleil va réussir à s'imposer sur la moitié sud. Et puis pour demain dimanche, eh bien, la tendance sera la même, mais on aura quand même un petit peu plus d'éclaircies qu'aujourd'hui sur l'est du pays. Alors côté température, il fait ce matin 14 en Bourgogne, 15 à Strasbourg et dans les Hauts-de-France, 16 en région parisienne et dans le centre-val de Loire, 17 dans la vallée du Rhône et en Occitanie, 18 à La Rochelle, 21 en région PACA. Cet après-midi, il fera 20 à Lille, 21 à Paris et la Normandie, 23 à Rennes et Besançon, 28 à Lyon et Bordeaux, 30 à Toulouse et jusqu'à 33 près de la Méditerranée. La pollution, la qualité de l'air est bonne, les indices entre 2 et 4.
9: N'oubliez pas votre horoscope de l'amour également d'ici à 7h parce que l'horoscope de l'amour c'est également le samedi. Mais la Pato, c'est parti pour l'actu.
10: Emmanuel Macron sera en déplacement dans un lycée pour la rentrée scolaire. Le chef de l'État est attendu mardi à Mans, dans l'Auxerre. Il échangera avec les élèves et les profs du lycée Chaptal. Le président a promulgué cette semaine une loi qui interdit le téléphone portable au lycée. C'est déjà le cas dans les collèges depuis 2018. Des nouvelles de l'enquête sur la mort du petit Émile au Haut-Vernet. Une vaste campagne de prélèvement ADN avait été lancée il y a quelques mois. Eh bien, les enquêteurs ne sont pas plus avancés puisque sur les 106 prélèvements, aucun ne correspond à se retrouver sur les vêtements du petit garçon disparu à l'été 2023 alors qu'il était en vacances chez ses grands-parents. Un homme tué par balle dans la banlieue de Lyon, un autre est gravement blessé. Les coups de feu ont retenti hier en début de soirée dans le quartier de Sully à Décines-Charpieu, tout près du stade. Les deux tireurs ont pris la fuite en trottinette en laissant une dizaine de douilles sur le sol. Ils sont activement recherchés. Et puis Bruxelles en proie à des violences inédites. Selon le procureur, la capitale belge est gangréné par le narcotrafic. Face à la presse, il a dit qu'il était inquiet car, je cite, « n'importe qui peut se prendre une balle ». Depuis 2025, 170 fusillades ont été recensées, dont 69 cette année. Le magistrat a aussi constaté que ces réseaux criminels recrutent de plus en plus de mineurs français originaires de Lille et Marseille.
9: On passe au sport, Pato.
10: Paris ne perd pas le Nord. C'est la une du journal L'Équipe ce matin. Le PSG a été bien secoué hier soir à Lille. Le LOSC a mené 2-0 jusqu'au temps additionnel avant que les Parisiens sonnent la révolte dans les toutes dernières secondes de la rencontre. Ils sont parvenus à égaliser et à coller 2 buts en 4 minutes. On va écouter la réaction du capitaine Marquinhos au micro de Ligue 1 Plus.
11: Le point fort début de saison, c'est vraiment la mentalité. Il y a une équipe sur le terrain qui lâche rien, même si on est conscient et on sait qu'on est loin de notre 100%. On prend des buts qu'on ne doit pas prendre.
10: Voilà, score final donc de 2-2. 5 rencontres à suivre aujourd'hui. Strasbourg-Lens, Auxerre-Angers, Brest-Toulouse, Lorient 3 et Lyon-Le Havre. Et puis c'est aussi la 4e journée de Ligue 2. Grenoble a collé 3-0 à Laval. Nancy a gagné 2-0 à domicile contre Dunkerque. Rodez et Pau se sont neutralisés 2-2. Montpellier et Boulogne-sur-Mer se sont quittés sur un score nul et vierge. Il n'y a pas eu de but non plus entre Clermont et Sochaux. Pour aujourd'hui, il y a Annecy-Metz, Red Star Reims et Guingamp-Nantes.
9: Et Pato, il y a ton retour également à pas louper tout à l'heure dans le cours de la matinée pour l'actu et pour le sport.
10: À tout à l'heure.
9: Les conseils pas chers de Romano, on va parler d'une mystérieuse histoire de vol de colis dans les conseils pas chers. C'est juste après la pétasse à Aya Nakamura, l'artiste française la plus écoutée dans le monde et découverte sur Skyrock. C'est maintenant.
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1: Bon réveil sur Skyrock, Romano et les conseils pas chers aujourd'hui, t'es très très énervé.
2: Moi je perds une dent, excusez-moi.
3: Tu la perds toutes les secondes.
2: Bon, ouais, je la remets, ça y est, j'ai remis ma dent.
1: Après avoir perdu une dent, on va gagner de l'argent. Conseil pas cher. T'es très énervé ce matin parce que tu as ton colis qui a été volé par un de tes voisins, t'imagines.
2: Eh oui, on m'a volé mes colis.
1: Tu as volé tes colis.
2: D'ailleurs, la région qui reçoit le plus de colis, c'est l'Île-de-France. En moyenne, 17 colis par personne.
4: Ah ouais, quand même.
1: Putain, mais moi, j'en suis à même pas la moitié, moi, par an.
3: Moi non plus, hein.
1: 17 colis par personne. Il y en a qui doivent exploser les scores. Il y en a qui commandent, je connais des gens qui commandent chez Temu, mais alors tous les jours.
4: Ma meuf.
1: Ah, voilà,
4: ta meuf. Temu, Vinted, tout ça.
3: Ah, ouais. J'ai des copines comme ça aussi, ouais.
2: 12,5% des colis, d'ailleurs, proviennent de Chine.
1: Ah ouais,
4: quand même. Ah ouais,
2: alors ça pose un problème parce qu'en fait il y a de plus en plus de camions sur la route à cause des colis.
1: On salue d'ailleurs tous ceux qui nous écoutent et toutes celles qui nous écoutent dans les camions et qui livrent
4: tous les matins. Ouais.
1: Et oui,
2: c'est la folie.
1: C'est la folie des colis.
2: Mmh. Et on m'a volé mes colis.
1: C'est pas vrai.
2: On m'a envoyé des colis et on m'a dit que le livreur les avait posés chez le voisin. Je vais aller chercher mon colis ou alors dédommagement financier pour le préjudice.
1: Ça c'est bien, c'est pour ça que t'es énervé ce matin. On lui a volé son colis.
2: Rendez-moi mon colis.
1: Rendez-lui son colis à Romano. C'est parti, ça sonne.
4: On appelle Raymond.
1: C'est parti chez Raymond. Fashion, prénom cool.
5: Oui.
1: Oui.
2: Allô, ouais, c'est Raymond.
5: Oui.
2: Ouais, bonjour, excuse-moi de te déranger. Dis-moi, je t'appelle, là, j'habite dans le quartier et il y a le livreur qui s'est trompé, qui a déposé un colis chez toi, qui est à moi. Et le problème, ça fait 2-3 jours, j'ai pas trop de nouvelles, donc permets-moi de te dire que je pense que t'es un voleur, mec.
5: Et toi, tu t'appelles comment?
2: Jean-Louis.
5: Jean-Louis, bah viens me voir et dis-moi ça en face, ok?
2: Ouais, bah je vais te dire ça en face et surtout tu vas me rembourser le colis, il y en a pour 200 balles, hein.
5: Oui, putain, tu vas aller te faire chez les Grecs, ok? Et t'habites où?
2: J'habite pas loin de chez toi, mec.
5: Donc, dis-moi où je viens tout de suite.
2: Non, mais tu viens nulle part, tu viens pas, tu fous pas les pieds chez moi, mec. Les voleurs, ils viennent pas chez moi. Donc en attendant, là, que j'arrive, tu passes à la banque, tu retires 200 euros, s'il te plaît.
5: Va te faire chez les Grecs. Allez, au revoir.
2: J'arrive dans 5 minutes. Hein.
5: Et j'habitais où, moi?
2: Bah, t'inquiète, chez où t'habites, des fois je vais voir ta femme quand t'es pas là.
5: Oh. Ah bon, du coup.
2: Mais... Vas-y, je te dis à tout de suite.
1: Et je peux te. Allez, parti. Suite, alors, je voulais lui demander, mais va te faire quoi chez les Grecs? J'ai pas compris.
4: Ouais, on aimerait bien savoir.
1: Il a oublié un mot.
2: Je sais pas pourquoi
1: il a oublié un mot. Bon, ça n'a pas marché, il était très énervé, Romano. Toi, t'es très énervé.
2: Écoute, moi aussi, j'étais très énervé.
1: On t'a volé ton.
2: Mais bon, je l'ai mis à l'amende quand même.
1: Ouais, c'est bien. Ah, un autre.
4: On appelle Douglas.
1: C'est Douglas.
4: C'est Doug.
1: Elle est Doug. Douglas. Il est où Doug? Et pas la Doug.
6: Allô?
2: Oui, bonjour, c'est Douglas.
6: C'est qui?
2: C'est un voisin d'Ivoire. Il y a le livreur de colis, il m'a dit que t'avais récupéré un colis à moi.
6: J'ai récupéré un colis à toi.
2: Ouais, et l'autre derrière, il peut se taire, s'il te plaît, parce qu'on s'entend pas dans cette baraque.
6: Eh, tu peux te taire parce qu'il a dit que tu t'entends pas, il t'entend pas dans.
1: Quelle autorité? Ouais. Quelle autorité?
2: Alors, ben évidemment. Donc, tu me rends le colis, s'il te plaît?
6: Ouais, je te rends le colis, ouais.
2: Ouais, donc je peux passer ce matin là?
6: Bien sûr, vas-y, je t'en prie.
2: Ouais, bah vas-y, comme ça, tu me rends le colis. C'est bon, tu l'as bien, ou sinon tu me rembourses le montant, il y en a pour 200 euros.
6: Ah. Bah tu sais quoi, on fait mieux. Je te rends le colis et je te rembourse.
2: Ah bah c'est super. Bah écoute, ce que je fais, c'est que je passe dans 10 minutes à quart d'heure, moi.
6: 10 minutes à quart d'heure?
2: Ouais,
6: tu sans avec qui? Avec Romain, avec Diffoul ou pas?
2: Aïe, aïe, aïe. Bah s'il veut venir, il peut.
1: Ah, c'est gentil, on est invité, dis donc.
6: Je t'ai reconnu, Romano, hein.
2: Ouais, mais par contre, les 200 balles, c'est moi qui les prends. Diffoul, il a assez de sous.
1: Diffoul, il a assez de sous.
6: Ah, bah écoute, tu sais quoi? Je vous file 200 balles, vous m'en filez 500, c'est bon?
2: Pour les 200 balles, Diffoul, te file les 500.
1: Je peux pas, ça marche qu'à coup de 1500 chez nous, là. Désolé.
2: L'affaire est dans le sac.
1: Bon, bah t'es sympa, Douglas, on va t'envoyer un cadeau à la maison.
6: Ah, bah vas-y, allez.
1: J'ai un beau mug, là. Il est beau, oh, qu'il est beau, le mug. Le seul truc, il y a la tête de Romano dessus, mais bon, ça te dérange pas.
6: Ah bah écoute, ça va être ma femme qui va faire la gueule à la
2: rein. Ah, bah ouais, je comprends, ouais.
1: Fais un gros bisou, Douglas.
6: Si vous pouvez m'inscrire pour les 1500 euros, je suis partant.
1: Bon, quelle est ta radio préférée, Douglas?
6: Skyrock.
1: Bon, bah t'es prêt.
2: Ouais.
1: Allez, on te fait un gros bisou, raccroche pas, Douglas.
6: Merci.
1: Bisous à toi.
2: Salut, Douglas.
1: Et ben voilà.
2: Bisous. Je vais un autre coup de fil, moi.
1: Pourquoi tu veux un autre coup de fil? Parce que tu as payé un cadeau?
2: Non, mais c'est toi qui le payes, ça c'est réglé.
1: Il a payé un cadeau.
4: Ça sonne.
1: Ça sonne chez qui?
4: Et là, on va chez Nicolas.
1: Allez, on va chez Nicolas.
7: C'est ça.
1: Voilà.
2: Allô, Nicolas?
7: Oui, bonjour.
2: Ouais, c'est la femme de Nicolas ?
7: Oui ?
1: Charmante.
2: Ouais, dis donc, j'ai un problème avec ton mec. Parce que j'ai un colis qui est arrivé chez vous, a priori. J'aimerais bien le récupérer, parce que le livreur, il m'a dit que c'était chez vous.
7: Eh ben alors, c'est votre nom ou c'est le mien sur le colis ?
2: Bah, c'est le mien. Et en fait, vu que j'étais pas là, il l'a déposé chez vous.
7: Ok, bah, si c'est trompé d'adresse, vous habitez où, vous ?
2: Au numéro 4 de la rue.
7: Ah bon ? On est sûr de ça ?
2: Ah, sûr et certain. Parce que moi, je vois... Non, mais moi, je vois la magouille. Parce que j'avais commandé des sous-vêtements pour ma femme et j'imagine que tu t'en es servi, toi.
7: Ah bah, évidemment.
2: Ouais. Bah, écoute, tu les laves avant de me les rendre, s'il te plaît, parce que j'aimerais pas qu'il y ait une odeur désagréable.
7: Bah, tu veux pas les garder avec l'odeur, justement ? Ça pourrait être sympa pour vos petites soirées.
2: Ouais, bah écoute, ce que je fais, c'est que je viens, puis je te renifle, et puis en fonction d'eux, on les lave ou pas, tu vois.
7: Oh, j'aimerais tellement ça.
2: T'es chez toi, là ?
7: Oui, bah je suis chez moi, oui, mais tu sais où j'habite si on est dans la même rue.
2: Ouais, bah je sais où t'habites, t'inquiète. Bah ce que je fais, okay. C'est que j'arrive alors, du coup.
7: On se dit à quelle heure ?
2: Vers 10h30, 11h.
7: Eh ben bah, écoute, je
2: Ton mari sera pas là, j'espère.
7: Bah, en deuxième partie, hein.
2: Ah, ouais, ça m'arrange. Ça m'arrange pas des masses, ça.
7: Par contre. Passer en deuxième ?
2: Non, mais je vais passer en premier.
7: Ah oui, ouais, comme on se connaît pas, on fait connaissance, et puis après, c'est à lui.
2: Voilà, c'est ça. Par contre, il faudra bien fermer les fenêtres parce que tu risques d'hurler de plaisir avec moi.
1: Ah, je croyais que c'est quand elle verrait ton visage.
2: Non.
7: Justement, comme ça, les voisins vont profiter, ça va être chouette.
2: Ouais, bah cool. Moi, je suis un peu exhib aussi, donc ça me dérange pas, du coup.
7: Bon, allez, super.
2: Ah, bah, à tout à l'heure.
7: Allez, à tout à l'heure.
2: Allez, bisous, ma belle.
7: Bisous.
2: Wow. Bisous, chérie.
1: Bisous, chérie.
8: Quel lover.
2: C'est incroyable d'avoir du sex appeal comme
3: grave.
2: Ça.
1: Et tu vois, continue de perdre tes dents, Romano. Hein.
3: Ah ouais, ça marche.
2: Ça fonctionne à mort. Ouais, là, je l'ai recollé, j'ai mis un coup de fixe dents, c'est bon.
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0: sur Skyrock. Ça vient d'Australie, c'est Dracula. L'été du Morning de Difool, on joue les prolongations. On prépare bien évidemment le coup d'envoi de la nouvelle saison, le Morning de Difool, lundi matin entre 6h et 9h30. On prépare tout ça avec Difool qui vous a calé une compile. Ils se sont retrouvés à la une de l'actualité à cause de la banquette de leur voiture. C'est dans la compile du Morning de Difool. Ça sera juste après les infos de Pato et juste après votre horoscope de l'amour. Votre puissance amoureuse sur une échelle de 0 à 5 en ce dernier samedi du mois d'août, c'est 0 sur 5 de puissance amoureuse pour les cancers et pour les capricornes. Alors aujourd'hui, ne forcez rien, laissez venir, c'est le conseil. Les béliers et les verges, vous avez 1 sur 5 avec un message qui pourrait être mal compris et qui pourrait créer un quiproquo. Les gémeaux et les scorpions, vous avez 2 sur 5. Aujourd'hui, ça cherche à se tester, mais personne ne va véritablement oser faire le premier pas. Taureau et verseau, vous avez 3 sur 5, alors ça sera très très sympa avec une belle discussion qui pourrait vous faire avancer dans votre vie sentimentale. Les lions et les poissons, c'est 3 sur 5 aujourd'hui, hein. Ça sera une journée très très intéressante, que vous soyez en couple ou célibataire, ça sent le crush. Et enfin, on termine avec les balances et les sagittaires. Alors aujourd'hui, jackpot, hein. Entre déclaration, rapprochement ou très très belle surprise, c'est le moment de profiter. Les balances et les sagittaires, 5 sur 5 de puissance amoureuse.
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1: Avec du monde sur les routes, hein, ça rentre de vacances en ce samedi matin, en ce samedi 29 août, et ça rentre de vacances également pour toute l'équipe du Morning de Difool. Ils sont rentrés de vacances, ils vous préparent une nouvelle saison inédite du Morning de Difool et ils comptent sur vous lundi matin 6h-9h30, c'est le Morning de Difool. 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Ils étaient sur leur banquette de voiture et se sont retrouvés malgré eux à la une de l'actualité. 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

0: c'est l'heure de faire un point. On y va tout de suite. Un pâteau 8h01, l'actu et le sport. On débute avec la météo.
1: Ouais, Vincent, et le temps va être nuageux sur la moitié nord. On a du vent et de la pluie, alors que le soleil va réussir à s'imposer sur la moitié sud. Et puis pour demain dimanche, eh bien la tendance sera la même, mais on aura quand même un petit peu plus d'éclaircies qu'aujourd'hui sur l'est du pays. Alors côté température, il fait ce matin 14 degrés en Bourgogne, à 15 à Strasbourg et dans les Hauts-de-France, 16 en région parisienne et dans le centre-val de Loire, 17 dans la vallée du Rhône et en Occitanie, 18 à La Rochelle, 21 en région PACA. Cet après-midi, il fera 20 à Lille, 21 à Paris et en Normandie, 23 à Rennes et Besançon, 28 à Lyon et Bordeaux, 30 à Toulouse et jusqu'à 33 près de la Méditerranée. La pollution, la qualité de l'air est bonne, les indices entre 2 et 4.
0: Vous allez retrouver également Mauvais Joe, il y a du Teddy Swims aussi pour le son et la pato, c'est parti pour l'actu.
1: Emmanuel Macron en déplacement dans un lycée pour la rentrée scolaire. Le chef de l'État est attendu mardi à Mende, en Lozère. Il échangera avec les élèves et les profs du lycée Chaptal. Le président a promulgué cette semaine une loi qui interdit le téléphone portable au lycée. C'est déjà le cas dans les collèges depuis 2018. Des nouvelles de l'enquête sur la mort du petit Émile au Haut-Vernay. Une vaste campagne de prélèvement ADN avait été lancée il y a quelques mois. Eh bien, les enquêteurs ne sont pas plus avancés puisque sur les 106 prélèvements, aucun ne correspond à ceux retrouvés sur les vêtements du petit garçon disparu à l'été 2023 alors qu'il était en vacances chez ses grands-parents. Un homme tué par balle dans la banlieue de Lyon, un autre est gravement blessé. Les coups de feu ont retenti hier en début de soirée dans le quartier de Sully à Décines-Charpieu, tout près du stade. Les deux tireurs ont pris la fuite en trottinette en laissant une dizaine de douilles sur le sol. Ils sont activement recherchés. Et puis Bruxelles en proie à des violences inédites. Selon le procureur, la capitale belge est gangrénée par le narcotrafic. Face à la presse, il a dit qu'il était inquiet car, je cite, n'importe qui peut se prendre une balle. Depuis 2025, 170 fusillades ont été recensées, dont 69 cette année. Le magistrat a aussi constaté que ces réseaux criminels recrutent de plus en plus de mineurs français originaires de Lille et Marseille.
0: On enchaîne, je vous rappelle également que la roulette est de retour. On va avoir des invites à vous offrir pour le concert parisien DC Proki et la tournée de Jaja et Linaz. On se fait ça dans moins d'une demi-heure et la pato, c'est parti pour le sport.
1: Et Paris ne perd pas le Nord, c'est la une du journal L'Équipe ce matin. Le PSG a été secoué hier soir à Lille. Le LOSC a mené 2-0 jusqu'au temps additionnel avant que les Parisiens sonnent la révolte dans les toutes dernières secondes de la rencontre. Ils sont finalement parvenus à égaliser et à coller 2 buts en 4 minutes. Écoutez la réaction du capitaine Marquinhos au micro de Ligue 1 Plus.
2: Le point fort début de saison, c'est vraiment la mentalité. Il y a une équipe sur le terrain qui lâche rien, même si on est conscient et on sait qu'on est loin de notre 100%. On prend des buts qu'on ne doit pas prendre.
1: Voilà, score final donc 2-2. 5 rencontres à suivre aujourd'hui. Strasbourg-Lens, Auxerre-Angers, Brest-Toulouse, Lorient 3 et Lyon-Le-Havre. Et puis c'est aussi la 4e journée de Ligue 2. Grenoble a collé 3-0 à Laval. Nancy a gagné à domicile 2-0 contre Dunkerque. Rodez et Pau se sont neutralisés 2-2. Montpellier et Boulogne-sur-Mer se sont quittés sur un score nul et vierge. Il n'y a pas eu de but non plus. Entre Clermont et Sochaux, les rencontres d'aujourd'hui, Annecy-Metz, Red Star-Reims et Guingamp-Nantes.
0: Et toi, Pato, ton retour tout à l'heure pour l'actu et pour le sport.
1: À tout à l'heure.
0: Ils étaient sur une banquette de voiture et se sont retrouvés à la une de l'actualité. Bah oui, c'est possible. C'est juste après Joule avec Parfum Quartier. Ça sera dans la compile du Morning de Difool.
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1: Allez, on va faire notre compile de l'actu. Ça s'est passé sur une banquette de voiture. Qu'est-ce qu'on peut faire sur une banquette de voiture qui peut amener à la une de l'actu?
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1: Eh bien, c'est la compile de l'actu de ce matin avec toi, Rémi.
2: Ouais.
1: Qu'est-ce que tu as fait de spécial sur la banquette de ta voiture? À part l'utiliser comme une décharge publique.
3: Bah, franchement, à part dormir dessus, moi, pas grand-chose. Des fois, je me pose derrière, je dors.
1: T'as jamais fait de câlin dans la voiture?
3: Bon, ça m'est déjà arrivé dans ma jeunesse, oui.
1: Dans ma jeunesse.
4: Ah, voilà. ça commence à remonter.
1: J'ai l'impression que c'est un papy. Ah, ouais, dans ma jeunesse.
2: Ouais, dans ma jeunesse.
1: Bon, ça les a amenés à la une de l'actu. Voici le top 3 avec la place numéro 3 pour démarrer.
3: Direction le centre-ville de Bordeaux. Alors là, c'est quand même un voleur très, très con.
1: Ah, c'est bien, j'en ai un, moi aussi, très, très con.
3: Ah ouais, là, lui, franchement, c'est abusé. Bon, il cambriole, il vole ce qu'il y a dans pas mal de voitures. Petite pensée à Sam, dédicace aujourd'hui.
1: Ah oui, t'as pas dit.
4: Ah ouais, du coup, la banquette, ouais.
1: On l'a pas dit parce que je me suis dit, ça va le mettre dans un mauvais trip, Sam.
4: T'aurais pu être dans la compile.
5: Ouais, c'était moins pire cette nuit.
1: Ouais. Ah, c'était plus pire. T'es allé à un concert et comme un idiot, t'as laissé ton sac, ton Mac et tout à l'intérieur.
5: Sur la plage arrière de la voiture de mon frère.
1: Et le meilleur, c'est qu'il a laissé les clés.
5: Les clés,
1: de chez lui.
3: Ouais, change de serveur vite, mec.
5: Et la carte grise.
1: Et la carte grise.
3: Donc, comme ça, il a ton adresse et tes clés, super.
6: Ouais, c'est ça.
3: Ah, putain. Bon, en tout cas, ce cambrioleur, ce voleur, avait ouvert plusieurs voitures au préalable. Et donc, il se dit, allez, en petite dernière, là, histoire d'augmenter un peu mon magot. Sauf que, eh bien, il oublie des documents à l'intérieur de cette voiture. Et puis, pas n'importe lequel, une convocation en justice. Du coup, sur la convocation, il y a le nom, il y a l'adresse, il y a la date de naissance, le mail, le pedigree, enfin, bref. Tout est complet. Bon, les enquêteurs, vous l'imaginez, n'ont pas du tout mis de temps à le retrouver. Ça a été très, très vite. Et en plus de ça, il avait ses empreintes sur plein de voitures fracturées. Donc, c'est un multi-récidiviste. Et là, il a été directement envoyé en prison.
1: C'est le multi-nul quand même. Lui, il est pas très...
3: multi-nul,
6: c'est clair.
1: Bon, moi, j'ai un autre voleur qui est pas super, super fut-fut non plus à la place numéro 2 de notre compile. C'est à Perpignan que ça s'est passé.
2: Ouais.
1: C'est un mec qui arrive sur un parking et il se met à cambrioler une voiture. Ah. Juste après, une femme arrive sur le parking, son parking à elle, et elle retrouve un homme endormi sur la banquette arrière de sa voiture.
6: Normal.
1: En fait, c'est le voleur. Il avait cassé la vitre pour dérober le véhicule, mais il s'était endormi avant de mettre en marche le véhicule. Donc, il a fait une petite sieste, ce qui a été assez simple pour la police. Ils sont venus le cueillir. Les pompiers aussi l'ont réveillé, l'ont placé en garde à vue. La propriétaire se souvenait d'avoir entendu un petit bruit vers 5h30 du matin. Et elle avait pensé que c'était son voisin. Elle avait continué sa nuit. Et puis lui, il avait commencé sa nuit, il avait terminé dans la voiture en train de dormir.
6: Tranquille.
1: Là aussi, le travail a été facile pour la police. Voilà, deux voleurs à deux balles. Et à la place numéro 1 pour notre compile de ça s'est passé sur une banquette de voiture.
3: Ouais, on file un petit peu, on voyage un petit peu, on va aux States. C'est un gardien de prison. Alors lui, il a été sanctionné par sa hiérarchie. Et c'est certainement bien normal. Il a offert
1: c'est certainement
3: un menu.
1: Bien normal.
3: Ouais.
1: Ah, pourquoi donc, Rémi?
3: Il a offert un menu McDo à une détenue en échange d'une petite gâterie. Voilà. Alors, elle était totalement consentante, mais quand même, c'est un peu abusé. C'est pendant un transfert d'une prison à l'autre que le poteau rose a été découvert. Elle lui a dit « Je pense que je ferais n'importe quoi pour du McDo en ce moment. » Bon, c'est pas tombé dans l'oreille d'un sourd. Il en a profité pour l'inviter à manger après un petit passage sur la banquette arrière.
1: Voilà. Et il s'est fait choper et il n'est plus gardien de prison. Bah voilà, ça s'est passé sur une banquette de voiture, faites gaffe.
6: Bah ouais.
1: Je terminerai peut-être un jour dans notre compile de l'actu tous les matins, dans le morning sur Sky.
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1: On parlait d'histoire de couple, c'est le couple du jour. Denis et Marie sont mariés depuis 6 ans. Denis est passionné de mécanique. Et voilà comment ça se passe dans le couple. Vous allez me dire, vous soutenez plutôt Denis, vous soutenez plutôt Marie.
2: Allez,
1: écoutez bien, comment ça se passe. Il a souvent besoin d'aide. Il a besoin d'aide, il veut partager sa passion de la mécanique avec lui, passionné de mécanique.
3: Ça serait bien que tu te changes et que tu viennes m'aider à changer cette batterie.
1: Voilà, voilà. C'est super, c'est comme bien. Occupation. Ouais, les filles. Ouais, ouais, les filles, si vous ne savez pas quoi faire, sortez comme mec passionné de mécanique, il va vous apprendre à changer des batteries.
4: Bien sûr.
3: Tu viens m'aider, point final.
4: Il faut que j'aille me changer.
1: Oui.
4: Oh là là.
1: Allez, va quand même.
2: Allez, dépêche-toi.
1: Sympa, elle participe un peu. Hein. Bon, elle l'aide, mais le problème, c'est qu'elle fait rien comme il faut.
3: Mais c'est pas celui-là, il faut changer, tourner, c'est l'autre.
1: L'autre, il lui prend la tête.
3: Ça y est.
4: T'es sûr que c'est la bonne clé au moins?
3: Oh bah si, t'as pas pris la bonne clé. Hein. Celui-là, là, tu le vois bien, là, celui qui tourne, celui que je tiens, là, la main, là, qui tourne, là-haut, là, tu le vois bien.
1: Il y a une belle voix, lui, en tout cas. Une voix virile, comme vous aimez les filles.
4: Je vois absolument rien, Denis.
3: Allez, on va y passer 2 heures, là, pour faire ça.
1: Elle est pas douée, hein. Elle l'aide, mais il faut qu'elle fasse des petits efforts, quand même.
2: Elle est nulle, hein, oui.
1: Il faut faire des efforts. Et en plus, elle lui reproche des trucs, écoutez.
5: Tu penses pas à moi. En fait, tu penses qu'à toi. Je constate que tu m'écoutes absolument pas, que tu en as rien à faire.
6: Je t'ai entendu, Marie.
5: Tu m'as entendu, mais tu t'en fous.
1: Voilà, oui. Il y a d'autres reproches à lui faire.
5: Tu te débrouilles, tu la mets, tu refais ta poussière.
6: Il y a des choses où je peux pas faire, moi.
1: Ah
5: bon?
6: Toi, t'es beaucoup plus apte que moi par rapport à ton physique, monter sur la chaise, et tes petits doigts fins, tu fais dans les coupes et tout, toutes tes garnitures. Moi, je peux pas, j'ai le droit de repos. Je peux pas le faire. Toi, tu peux le faire.
1: Il a vraiment des arguments de merde.
2: Vraiment.
1: Tu as des doigts de fée, tu as des doigts fins. C'est parfait pour faire le ménage. Et écoutez bien, ça vous allez adorer. Comment il voit les rapports homme-femme?
3: Marie, je crois qu'il y a une donnée que t'as perdu de vue. Il doit obéissance et soumission.
4: Là, il faudrait l'oublier.
3: Ah bah, il n'y a pas le Moyen Âge, quoi. Ça fait 6 ans qu'on s'est mariés.
4: J'ai pas à être soumise et à t'obéir au doigt et à l'œil non plus. Hein.
1: Voilà, donc lui, il n'est pas au Moyen Âge, il est
2: à la préhistoire. Tu me dois soumission.
1: Le mec est un homme de Néandertal.
2: Ah, vraiment?
1: Bon, il fait quand même des efforts pour faire des trucs avec elle. Le soir, il veut sortir. Mais elle est épuisée, elle a fait le ménage toute la journée, elle n'en peut plus.
4: Le soir, j'ai envie d'aller me coucher et pas d'aller boire des canons ou aller voir les autres.
7: Va faire dodo, point final, je te lise.
4: Dégage.
1: Voilà, bravo.
2: Voilà, bravo.
1: Vous soutenez qui?
2: Marie.
1: Marie ou Denis? Hein, vous nous laissez vos messages. C'est qui? Va falloir qu'ils songent au divorce, nous dit Carpe là sur l'appli Skyrock. C'est vrai que c'est une. Après, il y a des couples qui vivent comme ça.
2: Ils aiment comme ça. Ouais.
1: Ils passent leur temps à s'engueuler et ils vivent
2: ils
1: comme ça.
2: Ils aiment le conflit, ouais.
1: Ouais, bon, moi je vais voter pour Marie parce que d'abord elle a un joli prénom. Hein. Et voilà, je vote pour Marie. Marie, on te soutient. Dans l'équipe, qui soutient
2: moi,
1: Denis?
2: Moi, non, pas Denis, moi.
8: Pas d'ouf.
1: Il n'y en a pas un qui soutient Denis.
8: C'est compliqué, il n'a pas trop d'arguments.
2: Ouais, c'est vrai, ouais.
1: Je soutiens la femme, nous dit Bernie. Si, elle nous dit évidemment Marie, la pauvre.
8: Non, solidarité avec les mecs, moi je le supporte. Moi,
2: ouais, mais il y a quand même soumission à sa femme.
1: Regarde, message, si je parle à ma femme comme ça, elle me fume. Mort de rire, elle a bien raison. Je soutiens Marie.
8: Elle a du caractère.
1: Et si on en trouve un qui soutient Denis, bah, il faut sortir un argument pour soutenir Denis.
2: Hein. Ah ouais, franchement, ouais.
1: Comment elle
2: bien réfléchir
1: avec lui? Si elle est avec lui, c'est parce que sans doute il a de l'argent, en tout cas je l'espère pour elle. Et j'espère qu'elle en profite bien. C'est Stan qui nous envoie un message. Salut Stan, on te fait des bisous.
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2: Il y aura d'autres couples, d'autres ch'tauves, d'autres dingos à découvrir lundi matin, 6h-9h30. C'est le coup d'envoi de la nouvelle saison du morning de Difool, 6h-9h30. En mode premier sur la déconne d'ailleurs, vous pouvez réagir. Hein, déjà, nous parler de votre été. Est-ce que vous avez croisé des dingos pendant l'été? Est-ce qui vous est arrivé? Vous avez forcément un truc à raconter. 06 86 101 101. Vous pouvez balancer dès maintenant vos WhatsApp sur le morning de Difool, vos messages vocaux bien évidemment. 06 86 101 101. Il y a des cadeaux à gagner si vos messages passent en direct à l'antenne. L'été du morning de Difool qui continue. Vous allez retrouver lundi matin Romano également pour la nouvelle saison des conseils pas chers. On va préparer tout ça avec les abonnements. On va parler des abonnements, ces fameux abonnements qu'on oublie et qui continuent d'être débités sur notre compte en banque. Et on va en parler dans les conseils pas chers. Il y a pas mal d'économies à faire de ce côté-là. Puis Mauvais Joe qui arrive aussi pour le son avec Maladie.

0: je suis là et j'ai bien fait de faire de la muscu pendant cet été. 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
1: Ça se voit.
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3: Il a fait des pompes sur le nez.
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4: Rémi a eu quelques problèmes de voiture.
3: Le pneu explosé.
0: Encore, mais t'as beaucoup de problèmes de pneus, Rémi.
3: J'ai dit, c'est le poids.
4: Cariole a eu chaud.
0: T'as chaud, Cariole.
1: Complètement, là, je l'ai déshabillé.
4: Très chaud.
1: Je me déshabille, je suis en chaleur.
0: Vas-y, déshabille-toi.
4: Tim s'est mis au sport.
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0: Maladie de Mauvais Joe, le leader du triangle des Bermudes. 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
0: L'ultime demi-heure de l'été du morning de G-Fool avec les conseils pas chers de Romano qui se prépare. On va parler de ces fameux abonnements passifs qu'on oublie, qu'on met de côté, mais qui continuent à être débités sur notre compte en banque. C'est dans les pas chers, dans les conseils pas chers. Je dis la dernière demi-heure de l'été du morning de G-Fool parce que lundi matin, bah, bien évidemment, c'est le coup d'envoi de la toute nouvelle saison en direct entre 6h et 9h30. On va en reparler dans quelques minutes. 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

0: 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Pato, on te retrouve, on fait le point maintenant sur l'actu et sur le sport et on débute avec la météo.
1: Ouais Vincent, et ben cette météo, c'est pas terrible terrible, en tout cas sur la moitié nord où on a un temps nuageux avec du vent et de la pluie. En revanche, si vous êtes sur la moitié sud, là, le soleil va réussir à s'imposer. Puis pour demain dimanche, eh bien la tendance sera la même, mais on aura quand même un peu plus d'éclaircies qu'aujourd'hui sur l'est du pays. Alors côté température, il fait ce matin 14 en Bourgogne, on a 15 à Strasbourg et dans les Hauts-de-France, 16 en région parisienne et dans le centre-val de Loire, 17 dans la vallée du Rhône et en Occitanie, 18 à La Rochelle, 21 en région PACA. Cet après-midi, on attend 20 à Lille, 21 à Paris et en Normandie, 23 à Rennes et Besançon, à 28 à Lyon et Bordeaux, 30 à Toulouse et jusqu'à 33 près de la Méditerranée. La pollution, la qualité de l'air est bonne, les indices entre 2 et 4.
0: Votre horoscope de l'amour aussi dans moins de 20 minutes et la Pato, c'est parti pour l'actu.
1: Et après la cyberattaque contre l'éducation nationale, les équipes techniques s'activent pour rétablir les systèmes avant la rentrée de mardi. Le ministère annonce que les services comme les ENT, les logiciels de vie scolaire, sont opérationnels sur la plupart du territoire. C'est pas encore le cas en revanche pour les académies de Toulouse et de Nantes. L'agence de notation Fitch a maintenu la note A+ de la France. À 8 mois de la présidentielle et d'une situation budgétaire difficile, elle considère que la dette française est stable, avec un système bancaire solide et une base d'investisseurs diversifiée. Un mineur blessé par balle à Ajaccio, vers 2h du matin, il a été contrôlé par une patrouille de la BAC pour avoir fait du rodéo urbain avec sa moto. Au moment où il déclinait son identité, il a soudainement reçu une balle dans le pied. Le tir n'a pas été identifié, mais la piste d'un voisin excédé par le rodéo est privilégiée. Une enquête pour tentative d'homicide a été ouverte. Les États-Unis et le Venezuela ont conclu un accord historique. Les Américains vont pouvoir exploiter 65 milliards de barils de pétrole des réserves du Venezuela. Ils vont investir 100 milliards de dollars pour remettre en état les infrastructures vénézuéliennes. Selon Donald Trump, cet accord va permettre de doubler les réserves pétrolières des États-Unis et faire baisser les prix à la pompe, plombés, vous le savez, par la guerre avec l'Iran.
0: On passe au sport, Pato.
1: Les Lillois sont contents et déçus ce matin. Contents parce qu'ils ont tenu tête au PSG. Ils ont mené 2-0 jusqu'au temps additionnel, mais déçus parce que les Parisiens sont parvenus à remonter au score et à égaliser dans les toutes dernières minutes. Les joueurs du LOSC ont pris un gros coup sur la tête en encaissant 2 buts en 4 minutes. Alors il y a une polémique parce qu'ils estiment aussi que l'arbitre aurait dû siffler plus tôt. Écoutez la réaction de Nabil Bentaleb au micro de Ligue 1 Plus.
2: Ouais, après on va pas rentrer dans les détails parce qu'après on connaît les conséquences, mais on est très déçus et je pense qu'on aurait mérité mieux ce soir.
1: Donc score final 2 partout, 5 rencontres à suivre aujourd'hui. Strasbourg-Lens, Auxerre-Angers, Brest-Toulouse, Lorient 3 et Lyon-Le Havre. Et puis des nouvelles de nos joueurs de l'équipe de France. Il y a Zinedine Zidane qui les observe pour faire sa liste là en septembre. Dayot Upamecano et Michael Olise ont marqué hier soir avec le Bayern Munich. Le club bavarois a collé 5-1 à Stuttgart pour la reprise du championnat allemand. Et en Angleterre, Ryan Cherki a inscrit un doublé avec Manchester City. Les Sky Blues ont mis 4-1 Crystal Palace.
0: Eh ben merci beaucoup Pato, on va te retrouver demain matin.
1: Allez, dès 6h.
0: Avec Maritel pour l'actu et pour le sport.
1: Bonne journée, bon week-end et bonne route.
0: Exactement, avec la route à la maison, un petit peu partout au travail, ça écoute le son de Skyrock, ça écoute l'été du morning de Difool avec les conseils pas chers de Romano. On va parler de ces abonnements qu'on oublie, les abonnements passifs qui nous coûtent énormément d'argent. C'est juste après le son de Skyrock. On y va tout de suite avec Leto, on se met Pineapple maintenant sur Skyrock.
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1: Bon, alors, les conseils pas chers, qu'est-ce qu'on fait ce matin pour gagner de l'argent?
2: On va faire les abonnements.
1: Oui.
2: Un foyer français en moyenne a à peu près 12 abonnements.
1: Ah oui.
2: Les gens, en fait, ils sont abonnés à des trucs, ils s'en souviennent même plus, ouais. Et ils ont pris un truc. Bah, d'ailleurs, c'est ça, vous savez que le meilleur business à monter, c'est un truc avec un abonnement, parce que les abonnements, les gens, des fois, ils payent, ils s'en servent pas, ils y vont pas.
1: Non, mais en début d'année, il faut monter une salle de sport.
3: Bah, c'est ça. Non, mais les salles de sport, elles se font leur bif comme ça. Hein.
1: Tout début d'année.
3: Avec les gens qui viennent pas.
1: Les bonnes résolutions.
3: Ouais.
2: Bah, moi, je connais des mecs, là, je veux pas, le nom, on s'en fout de toute façon. Une chaîne de salle de sport, il y a plus de 50% en fait des gens qui viennent jamais.
3: Ah bah ouais.
1: Le mec est content. Hein.
4: Bah ouais,
2: Et en fait, et le mec, il me disait, d'ailleurs, heureusement qu'ils viennent pas, parce que sinon, on serait dans la merde, la salle n'est pas assez grande.
4: Mais c'est clair, ouais.
1: Ah ouais, donc ils prennent un bloc d'abonnement et ils sont.
2: Ah bah par exemple, là, c'est une salle de 500 mètres carrés, ils ont 2500 abonnés.
3: Ah ouais, c'est beaucoup.
1: Et il y en a 1000 qui viennent.
2: Ouais, c'est ça, ouais. Et encore, bon, oui. Et puis il y en a, ils viennent une fois par semaine, quoi.
1: Bon, alors nos conseils pas chers de ce matin, c'est quoi?
2: Eh ben, je vais dire aux gens qui n'ont pas payé leur abonnement là pour différents trucs.
1: Oui.
2: Et ils vont payer bien cher parce qu'il faut payer, toujours payer.
1: Bah oui, c'est le conseil pas cher, c'est comme ça que ça marche.
2: On est pour payer.
4: Naître pour payer.
1: Voilà, et pour payer à toi ce matin, c'est parti. Ça sonne. On va chez qui?
3: On va chez Philippe.
1: On va chez Philippe. Philippe, il a pris un abonnement et il a pas payé. Ben, il aurait pas dû. Parce que Romano arrive.
3: Ouais. Allez Fifi.
5: Allez Philippe.
1: Il est là, Philippe.
6: Hello.
1: Il est là.
2: Oui, bonjour, comment ça va?
6: Oui, ça va.
2: Ah ben ça va pas mal, moi, pareil. Dis-moi, je t'appelais là parce que j'ai un petit souci. D'Ivoire, il y a un abonnement là pour un site de rencontre olé olé qui n'a pas été réglé. Donc je pense qu'il y a un petit souci au niveau de ton prélèvement bancaire.
6: Oui, ça m'étonnerait, ouais, parce que ça, je le fais pas.
2: Ah ben ou alors c'est peut-être ta femme.
6: Ah, c'est oui, mais sûrement, ouais.
2: Ça doit être sûrement ça, ouais. Ouais, donc bah, il faut payer. Il va falloir payer, oui. L'amigo.
6: Oui, oui, ben, t'occupe. Si tu m'emmerdes encore, tu vas voir, je vais payer.
2: Ouais, ouais ben, tu veux peut-être que je vienne te voir directement, parce que j'ai l'impression que tu fais.
6: Tu peux, ouais, je sais pas qui tu es, mais tu peux.
2: J'ai
6: ouais.
2: L'impression que tu fais le show au téléphone.
6: Ouais, ouais, moi, toi aussi, tu fais le show, ouais.
2: Ouais, je pense que je vais te refroidir, mec.
6: Ouais, quand tu veux.
2: Bah, écoute, je peux être là dans 10 minutes.
6: Ouais, ben, écoute, viens.
2: Après, j'ai juste peur que tu sois en panique quand tu vas me voir, mais bon.
1: Ah mais ta femme est là en plus.
2: Allô.
6: Ouais. Attends mais alors tu me gonfles toi Sandrine.
2: Ah mais.
6: Bon allez c'est bon.
1: Il y a ta femme.
2: Il y a ta femme aussi.
1: Bah pour les rencontres coquines comme ça c'est parfait Romano.
6: Ouais mais bien sûr ouais. Allez arrête de nous emmerder va.
2: Non mais j'ai l'impression qu'elle a chaud derrière elle hein.
6: Oui allez ciao.
2: Allez bon bah j'arrive alors.
1: Ils vont s'embrouiller les deux. Allô, oui, c'est parti.
2: Ah, mais c'est Sandrine aussi, elle me fait chier derrière.
1: Sandrine. Ah, t'as fait foirer ton conseil pas cher, dis donc.
2: Ah, ouais, non, mais c'est clair.
1: Pas de chance, pas de chance. Il y en a un autre.
3: Allez, c'est reparti direct.
1: Allez, retourne.
3: On appelle Fanny.
1: Fanny. C'est Fanny. Ah, elle a pas payé son abonnement, Fanny. Hélène.
7: Allô?
2: Oui, bonjour, c'est Fanny.
7: Oui.
2: Dites voir, on a un petit souci là, parce que y a un abonnement pour un site de rencontre qui a pas été réglé. Donc, je vais venir chercher les sous ce matin.
7: Ah bah c'est nickel, parce qu'on me doit une belle somme par rapport à ce site-là.
1: Ah bah voilà.
2: Ah bah voilà, bah nickel, là tu me dois 180 euros.
7: Ah non, on me doit. Mon compte a été piraté à cause de ce site, donc il est déclaré à la police.
2: Ah bah très bien, et alors ils te disent quoi?
7: Ah bah j'ai porté plainte et il y a des suites, normalement c'est en cours, ils doivent me rappeler.
2: Ouais mais moi j'ai vu avec eux, c'est toi qui nous dois de l'argent finalement, hein.
7: Ah bah pas du tout, puisque j'ai encore eu quelqu'un la semaine dernière.
2: Coquine. Ah bah ouais, mais il y a un problème, hein. Nous on est débiteurs là-dessus. Hein.
7: Ah bah je suis débiteur aussi, bizarrement ma carte a été piratée, donc j'ai tout arrêté. Hein.
2: Ah bah dis donc, mais on te voit plus sur le site. Hein, parce que...
7: Ah bah merde, comment on fait? Parce que moi si ma carte est piratée, j'y retourne pas, hein. Faudrait sécuriser tout ça.
2: Ah bah on va sécuriser, bah le mieux c'est que je passe. Hein.
7: Ah bah non, t'embête pas, hein, parce que là ça va pas le faire. Hein.
2: Allez, je vais venir, on va faire une belle rencontre coquine.
1: Coquine.
7: Ouais, c'est sûr, ouais.
2: Allez, ouais, écoute, je te dis à tout de suite, ma belle, ma chérie d'amour.
1: À la coquine.
7: Allez, à plus.
1: Souris-lui.
2: Bisous.
1: Fais-lui un sourire. Voilà. Et tu tombes sur une meuf, la meuf, elle s'est fait pirater sa carte bancaire. Ah bah, pas de chance, dis donc. Hein. Bisous, Romano, fais-nous un petit sourire avant de partir.
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1: Messieurs les jurés, soyez les bienvenus. C'est vous qui allez juger ce matin Karim,
2: coupable.
1: Le voleur.
2: Coupable, tout de suite.
1: Le voleur, c'est même pas ce qu'il a volé.
3: Mais en plus, c'est même pas vrai, on m'a volé, frère.
1: Alors, attends. Il va nous expliquer l'histoire. Écoutez bien l'histoire de Karim et vous allez nous dire est-ce qu'on le punit ou pas ce matin.
3: Mais je ne sais même pas de quoi tu me parles.
1: Mais tu m'en as parlé dans la cuisine tout à l'heure.
3: Moi ?
1: Oui.
3: Tu dis quoi ?
1: Bah, on t'a volé un truc et après t'as volé un truc.
3: Ah !
2: Monsieur le juge dit full, l'accusé devient dingue.
3: Gars,
1: oui, l'accusé.
2: Il oublie tout.
3: Non, mais je pense que vous l'aurez tous fait.
4: Il veut noyer le poisson.
2: Alors, coupable.
3: Non, tu l'aurais fait. Alors, on m'a volé l'antenne de ma voiture.
5: Ouais.
3: Donc là, en passant, j'ai vu une voiture qui est la même que la mienne.
1: Oh, dis donc.
3: Je me suis arrêté, je lui ai volé son antenne.
2: Attends, mais bâtard, j'ai plus d'antenne moi depuis ce matin.
3: On n'a pas la même voiture. Donc je me suis arrêté, je lui ai volé son antenne et voilà quoi.
2: C'est
3: normal.
2: Pas bien de faire ça. Comment ça, normal? C'est scandaleux.
6: Non, mais
2: c'est
6: scandaleux. Franchement, ça se fait,
3: vous l'avez pas tous fait, genre une petite antenne.
6: Mais si.
2: Non, alors.
1: Alors, quoi
2: pas,
1: alors
2: pas coupable.
1: Pourquoi? Tu as déjà fait un
2: petit j'ai fait exactement la même chose quand j'étais au collège avec une trottinette. Genre, je suis allé au collège avec ma trottinette. T'as mis une antenne sur une trottinette? T'es débile.
3: Je voulais écouter la radio.
2: Je suis allé au collège avec ma trottinette et en fait, on me l'a piqué. Il y avait plein d'autres mecs qui avaient le même modèle. Du coup, quand je suis retourné, j'ai pris une autre trottinette.
1: Ouais, mais c'est pas la même chose qu'une antenne, c'est plus cher qu'une antenne.
6: Bah, non,
1: c'est...
6: mais tu le fais avec le parapluie, tu le fais avec une antenne.
3: Ouais, les trucs comme ça, tu le fais.
6: Ouais.
1: Karim, je te
3: putain, une antenne, c'est 50 balles quand même, c'est 76.
2: Ma trottinette, c'était 50 balles, donc exactement pareil.
1: Je te pardonne, Karim.
2: Alors, moi, pas du tout.
6: Moi, y a même pas d'affaire.
1: Mais je te pardonne parce que tu ne pouvais plus écouter Skyrock dans la voiture.
3: Exactement, c'est exactement ça.
1: Tu es pardonné, Karim.
2: L'autre aussi, il peut plus écouter Skyrock.
6: Mais il va faire pareil s'il est pas intelligent.
2: Eh ben, on en perdra un autre.
6: C'est une chaîne sans fin, ça se fait.
7: Bon, ah ouais, la société, elle est en déclin.
1: Axel Rémy, c'est ta vie important.
2: Resserre-moi un coup, Rémi, rapide.
1: Attendez. Rémi, t'excuses Karim?
7: Non.
3: Ah, tu l'excuses sérieux, gros?
1: Ah ouais. D'accord.
7: Non, okay. parce que la vie, c'est pas eu pour eu dans pour dents. Bah, tu t'es fait voler ton antenne, c'est chiant.
3: Et quoi,
7: c'est
3: et donc je vais m'en racheter une autre.
7: Bah ouais, et si tu trouves le gars, tu le frappes.
1: Donc Rémi. Texus Karim.
6: Bien sûr, pour moi, il n'y a rien.
8: Moi, je sais pas.
1: Il a peur parce que Karim est juste à côté.
2: Genre, non, mais.

0: Karim, Jay, coupable ou pas coupable, Karim? Salut Jay.
1: Salut tout le monde.
0: Salut. Alors coupable ou pas coupable?
1: Pour moi coupable, parce que le deuxième il a rien demandé, il a pas demandé à ce que le premier et puis Karim.
2: Ça se trouve c'est lui qui m'a volé mon antenne.
3: Bien sûr.
2: Va savoir.
1: Après, on saura jamais, mais bon.
3: Ouais. Dans le doute, vaut mieux lui voler l'antenne, quoi. C'est vraiment honteux de penser comme ça.
0: Quels sont les résultats de notre sondage express, votre verdict?
3: Pour ne rien vous cacher, moi je suis extrêmement déçu des résultats.
0: Pourquoi?
3: Vous êtes 54% à pardonner Karim.
0: Vous pardonnez Karim.
3: C'est quand même hallucinant.
2: J'irai pas au Habs.
0: Skyrock, la radio qui pardonne les voleurs. Merci Jay, merci Dylan, on vous envoie votre mug à la maison, on vous embrasse.
3: Direct,
0: bisous.
3: Bisous.
1: Salut.
0: Salut les gars.
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0: In My Feelings, classique de Drake sur Skyrock. L'été du morning de Difool, on va clôturer cet été du morning de Difool avec votre horoscope de l'amour. Je vais vous donner votre puissance amoureuse sur une échelle de 0 à 5. Mais juste avant, on y va pour la roulette. On fête le grand retour de la roulette ce week-end sur Skyrock. Jaja et Dinaz, la grande tournée des Zénith, tournée Skyrock dans toute la France. Et puis A$AP Rocky également, le New Yorkais, le mari de Rihanna, qui débarque avec Skyrock le 30 septembre du côté de l'Accor Hotel Arena à Paris. Gildas, en direct avec nous à Saint-Té. Allô Gildas.
1: Salut, ça va?
0: Eh bah toi, en pleine forme?
1: Bah oui, nickel, comme un matin.
0: Eh bah comme un matin, exactement. T'as 29 ans, t'es stéphanois, Gildas, et c'est parti, la roulette avec Jaja et Dinaz ou A$AP Rocky. Gildas, t'as envoyé roulette au 720, donc c'est toi qui inaugure le grand retour de la roulette. Quand tu veux, tu Christophe pour arrêter tout ça. Allez, allez, Gildas, et pour toi, c'est...
2: Jaja et Dinaz.
0: Eh bah Jaja et Dinaz, c'est gagné. On t'envoie à Lyon.

0: c'est ça.
1: D'accord. Saint-Étienne-Lyon, ça va aller? Tu vas pas...
0: On va faire le trajet exceptionnellement.
1: D'accord, ok, bah pour la bonne cause, pour aller voir Dja et Dinaz, évidemment, voilà, c'est pas du foot, voilà tous bon, ensemble, Lyonnais, Stéphanois, pour aller voir Dja et Dinaz avec Skyrock. La date, ça sera le 6 novembre du côté de la Altony Garnier à Lyon. Ok,
0: c'est parfait, au top.
1: À plus.
0: Merci beaucoup.
1: Belle journée. Salut, ciao, Gildas. Ciao. Dja et Dinaz ou encore Hey, c'est Proki à l'Accor Hotel Arena à Paris. On remettra des invités en jeu dans le cours de la matinée.
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1: Oui, ça a été un vrai kiff de vous accompagner pendant tout l'été sur Skyrock entre 6h et 9h pour l'été du Morning de Difool, le coup d'envoi de la nouvelle saison du Morning de Difool lundi matin, 6h, 9h30, une team au taquet, les meilleurs auditeurs de France. Il y aura 15 000 balles à gagner, on va reparler de tout ça bien évidemment dans quelques minutes, mais là à 9h04, il est grand temps de terminer l'été du Morning de Difool avec votre horoscope de l'amour. Votre puissance amoureuse sur une échelle de 0 à 5 en ce samedi 29 août avec 0 sur 5 pour les cancers et pour les capricornes. Alors côté love aujourd'hui, mieux vaut ne rien forcer, ça pourrait coincer. Les béliers et les vierges, vous avez 1 sur 5 avec un message qui pourrait être mal compris et qui pourrait provoquer un quiproquo. Les gémeaux et les scorpions, vous avez 2 sur 5, ça cherche, ça se teste, mais personne n'ose véritablement faire le premier pas. Les taureaux et les verseaux, c'est 3 sur 5, alors ce serait une belle journée aujourd'hui avec une discussion qui pourrait clairement faire avancer votre vie sentimentale. Les lions et les poissons, vous avez 4 sur 5 avec gros feeling aujourd'hui hein, en couple voilà, ou en crush, c'est véritablement intéressant. Et enfin on termine avec les balances et les sagittaires. Alors aujourd'hui ce sera véritablement jackpot côté cœur avec déclaration, rapprochement et très belle surprise. C'est le moment de profiter, les balances et les sagittaires, 5 sur 5 de puissance amoureuse. C'est le moment également de profiter de la matinée samedi matin sur Skyrock, c'est 100% français. On attaque tout de suite l'émission avec Aya Nakamura, Sexy Nana, Gradure avec Eus derrière avec Eus l'enfoiré pour Ne reviens pas, et puis le tout nouveau Timal également avec Sicario sur Skyrock.

Mauvais Joe, le leader du triangle des Bermudes avec Pile et Pile. 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L'album s'appelle Undertaker de, voilà, fan de catch, Mauvais Joe. Et donc l'album à découvrir toute cette semaine dans Planète Rap chez Fred entre 20h et 21h. Ça sera juste avant le coup d'envoi de la nouvelle saison de la Radio Libre de Difool. Soleil de Gims, à écouter tout de suite dans le 100% français.

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0: Yo. René Cauvia sur Skyrock, le son rap français de Gambie dans le 100% français du samedi matin en mode urban music non-stop avec mon bébé maintenant, c'est Aaron Boy, le protégé d'Aya Nakamura, sa patronne derrière la patronne Aya, le tout nouveau avec La Pétasse et puis classique du 113 également, Rimka AP Mokobé avec Au Summum sur Skyrock.
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0: le 113 sur Skyrock en classique avec au summum Rimka AP et Mokobé. Skyrock, le son continue avec, on vous le rappelle, l'invité de Fred dès lundi dans Planète Rap, événement Mauvais Joe, l'homme de cet été 2026 passe la semaine avec vous dans Planète Rap. L'album s'appelle Undertaker 2. Mauvais Joe dans Planète Rap toute la semaine entre 20 et 21. Vous le retrouvez maintenant avec Wayou, le tout nouveau. Et juste derrière, c'est le Joule avec Parfum Quartier sur Skyrock.
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0: avec le triangle des Bermudes sur Skyrock avec Aya Nakamura. Et puis on rappelle que Mauvais Joe, le leader du triangle des Bermudes, Corentin débarque
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0: Ciao ciao.
1: 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D'ici là, Gims pour démarrer, Damso juste après, et Gambi arrive aussi sur Skyrock, on est promis sur le rap.

0: Yo.
1: Gambi sur Skyrock, on est promis sur le rap. Vous pouvez écouter René Kaoville. Alors on continue avec Nono, la Grinta, c'est Love You. Et Aya Nakamura, juste après un nouveau son qu'on va découvrir sur Sky dans moins de 3 minutes. Il s'appelle La Pétasse. Aya Nakamura, de nouveau à écouter tout de suite.

0: Skyrock promet sur le rap avec le rappeur parisien qui est de retour, Timal. On va écouter Sicario sur Skyrock. Autre équipe qui est de retour, l'équipe du Morning de Difool, ça y est. Le grand retour, c'est dès lundi matin sur Sky. Le retour du Morning de Difool dès 6h du mat et tous les matins. Et ben on va pas changer les bonnes habitudes, on va toujours vous offrir des virements de 1500 €. 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Prochain rendez-vous, le grand retour dès lundi matin entre 6h et 9h30 sur Sky, la radio des numéro 1. Tiakola arrive avec Mélo décalé pour la suite du son. Allez Tiakola, je vous passe maintenant Triangle des Bermudes aussi et PLK débarque avec Pocahontas. Les trois prochains sons, on les écoute tout de suite.
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C'est Skyrock, cet artiste va remplir le Stade de France dans quelques jours. Rendez-vous vendredi et samedi prochain avec Skyrock, c'est archi complet. Monsieur PLK qu'on vient d'écouter. Il y a aussi la grande tournée Skyrock qui arrive au mois d'octobre dans toute la France. Il y a forcément une date du côté de chez vous. Skyrock.fm pour choper vos places. Le week-end, on passe ensemble sur Sky avec tous les numéros 1. On continue, Adèle Cassion maintenant avec Été avec toi. Il y a Michael Jackson aussi et Metro Bobine The Weeknd.

Skyrock premier sur l'Europe avec le son de Rennes. C'était Bello et Dallas. On vient d'écouter Séminaire sur Skyrock lundi matin. Ça y est, c'est le grand retour. Le retour du morning de Difool sur Skyrock entre 6h et 9h30. Et la bonne nouvelle, pour bien démarrer la semaine, pour bien démarrer la rentrée, Difool est de retour avec toute l'équipe, de la déconne comme d'hab, ça bouge pas. Et la semaine prochaine, on va vous offrir de la thune.

0: 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Et restez à l'écoute de Skyrock, le retour du morning de Defool dès lundi matin pour attaquer la semaine dès 6h du mat. Lui sera dans Planet Rap. Dès lundi sur Skyrock, toute la semaine prochaine entre 20 et 21, c'est Mauvais Joe, Triangle des Berbes et de Maladie maintenant. C'est la suite du son, Mauvais Joe sur Sky, et il y aura aussi Naïka.
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On est promis sur le rap. On est sur Skyrock. Merci de passer le week-end avec nous. C'était le son de Mauvais Joe, l'invité de Planète Rap, toute la semaine prochaine avec Fred entre 20h et 21h. C'était Wagyu sur Skyrock. Il y a des places de ciné, de concert à choper pour aller voir JJ Dinaz, entre autres.

0: 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Bonne chance à vous. Il y a Mauvais Joe, on va le réécouter avec Pilé. Bon week-end, profitez bien. Mauvais Joe, Big Flo et Oli et Gims aussi sur Skyrock avec Soleil, c'est les prochains sons qu'on écoute tout de suite. Passez tous un bon week-end, profitez bien.
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0: Bien sûr, on fait tourner la roulette avec Trunk en direct de Saint-Jury, pas très loin d'Albi. Salut Trunk, bienvenue sur Skyrock.
1: Salut, ça va?
0: Ça vient d'où Trunk?
1: Moi je suis à Saint-Jury, je suis à 1 heure de Toulouse exactement.
0: Ah, t'es pas très loin, et donc tu t'appelles Trunk, c'est ça?
1: C'est ça.
0: Et ça vient d'où Trunk?
1: C'est mon père qui l'a tiré du manga DBZ.
0: Ah bah oui, ok, d'accord. Il t'a fait une petite dédicace alors, Trunk. Eh bah bienvenue sur Skyrock, comment ça va, tranquille?
1: Merci. Ça va et toi?
0: Bah ouais, ça va bien, est-ce que t'es prêt? On fait tourner la roulette, on y va?
1: Ah ouais, je suis chaud, on y va.
0: Allez, tu la stops quand tu veux. Le stop en direct de Saint-Jury. La roulette qui s'arrête sur... Et ben voilà, c'est gagné, de place pour aller voir Jaja et Dinaz.
1: Ah, ça tue, vous me régalez, Skyrock.
0: Avec plaisir.
1: Avec
0: et ben voilà. Et ben c'est beau, ça a rendez-vous le 1er octobre, ça n'a pas très longtemps, tu vois, au Zénith de Toulouse.
1: Ah, il me tarde, t'es monté. Hein.
0: Et ben profite bien, bon concert, profite bien Jaja et Dinaz et tu repasses quand tu veux sur Sky.
1: Avec plaisir, merci à vous l'équipe.
0: Bon week-end à toi Trunk, bise.
1: Merci de même.
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il y a très longtemps déjà. Au tout début, c'était avec les 4 queuses. Et maintenant, il se développe très très fort depuis quelques années en solo. On va l'écouter deux fois, Mélo décalé. Et juste après, on va l'écouter en classique avec Moda sur Sky.

Le 25 septembre, on pourra découvrir le nouvel album de Tiakola sur Skyrock. En attendant, on l'a découvert, on vient de l'écouter en classique, Tiakola. Avec Meuda sur Skyrock, on est premier sur le rap. Voici Leto avec Pineapple et gros classique derrière en Skyrock version. C'est Ayas qui arrive avec Replay sur Skyrock. Bon week-end tout le monde.

Skyrock promet sur le rap avec Bello et Dallas, le son de Rennes. On va l'écouter séminaire sur Skyrock. 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Ils ont passé un bon été.

0: 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Et à vous, l'oseille, aussi simple que ça, 1500 balles. Ça tombe tous les matins sur Skyrock entre 6h et 9h30. Prochain rendez-vous, le retour de toute l'équipe dès lundi matin sur Sky, dès 6h du mat. Soyez là, nous on sera là, évidemment. Et tous les numéros 1 s'enchaînent. Lui sera dans Planet Rap à 20h, toute la semaine pro. Mauvais Joe sur Skyrock avec Maladie. Il y aura aussi Monsieur Bad Bunny avec Nueva Yol sur Skyrock. C'est les prochains sons qu'on écoute tout de suite en samedi après-midi.
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C'est seulement sur Skyrock, on est promis sur le rap. Passez tous un bon week-end, profitez bien, profitez du son de Sky aussi. Avec RN Boy, on vient de se faire, elle voulait sur Skyrock, aussi le son de la Coupe du Monde. Shakira et Burna Boy et Gims derrière sur Skyrock avec Mauvais Joe.

0: Lui va faire le Stade de France le week-end prochain, vendredi et samedi, avec Skyrock. Pelka, on va l'écouter avec Pocahontas. C'est un gros classique de Michael Jackson sur Sky, juste avant 15h.
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Il y a la tournée Skyrock qui arrive en fin d'année pour McFly et Oli dans toute la France. Vous avez les infos, vous pouvez prendre vos places direct sur skyrock.fm. On les écoute, c'est McFly et Oli, les frangins. On se fait Picasso et Gims débarque aussi avec Soleil sur Sky.

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toute la France avec Jul. Vous pouvez l'écouter, on est promis sur le rap avec Parfum Quartier sur Skyrock. Passez tous un bon week-end, profitez bien. Le son de Skyrock continue, c'est Ariana Grande. Il y a un mois tout pile, on découvrait son nouveau projet. Elle va faire du ciné aussi, c'est prévu avant la fin de l'année. On l'écoute maintenant sur Skyrock, Ariana Grande. Tiens quoi là derrière, et Taiki le nouveau avec Anime, réanimé sur Skyrock.

Skyrock promet sur l'Europe avec Taiki, le retour. Taiki avec Anime le streamer. On vient de se faire réanimer sur Skyrock, passer un bon week-end sur la route, peut-être retour des vacances encore. Les tardifs. À l'écoute de Skyrock, on continue. C'est Nono maintenant, Nono la Grinta avec Love You. Et juste après, il y aura Tame Impala et Jenny, c'est Dracula.

0: Enfin, bonne chance. Et le retour du morning, lundi dès 6h du mat, on sera là. Mauvais Joe arrive avec Pilé sur Skyrock. Il y aura une nouveauté juste après, c'est Boost, le rappeur du 9-2, avec Côté à la hausse. Boost, Mauvais Joe. Voici les deux prochains sons que je vous passe sur Skyrock juste avant 16h. Bon week-end à vous tous, profitez bien.
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Skyrock premier sur le rap avec la double de 16h consacrée à Aya Nakamura que vous écoutez avec Triangle des Bermudes. C'était Balek sur Sky. Bon week-end, on continue avec l'artiste qui va remplir le Stade de France le week-end prochain avec Skyrock. On écoute PLK, Pocahontas et Adèle Cassion juste après.

On est promis sur le rap, on est sur Skyrock avec RN Boy. On va écouter Elle vous laisse sur Skyrock, c'est parti. C'est le coup d'envoi des inscriptions. On va faire tourner à la roulette sur Skyrock dans toute la France. On va vous appeler en direct dans moins de 30 minutes. C'est une roulette blindée de places de concert pour les tournées, les concerts Skyrock au choix. Vous avez la grande.

0: vous choisissez l'artiste de votre choix, soit JJ Adina, soit ASAP Rocky, et vous inscrivez maintenant sur Sky par SMS, vous envoyez roulette au 72020, roulette au 72020, et on vous appelle en direct dans moins de 30 minutes pour crier stop en direct sur Skyrock dans toute la France. Bonne chance! D'ici là, on continue de faire tourner les numéros 1 avec Bad Bunny. Il arrive maintenant sur Skyrock avec Noé Vaillol et Mauvais Joe. Mauvais Joe derrière. Avec Maladie sur Sky.
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Gros classique de Michael Jackson sur Skyrock, c'est en bonne musique non-stop tout le week-end en direct avec Billie Jean sur Sky. Bon week-end tout le monde, profitez bien, on continue avec Tiakola. Tiakola va revenir avec un nouveau projet, ce sera son deuxième album solo. Il arrivera le 25 septembre prochain et on l'écoute maintenant sur Sky. Tiakola, Mélo Décalé, Bello et Dallas et un gros classique de Beyoncé aussi sur Skyrock.

Le gros son de Naïka sur Skyrock, vous l'écoutez, One Track Mind, on les promet sur le rap et on continue. Gambé arrive, René K au village, tard bon 17h. Il y aura aussi Shakira et Burna Boy sur Skyrock, et juste avant c'est l'heure.

0: Oui, salut Nico.
1: Salut.
0: Bienvenue Nicolas en direct de Montauban, comment ça va, tranquille?
1: Ça va très bien toi.
0: Bah ça va bien, t'es chaud, t'es prêt, on fait tourner la roulette, on y va?
1: Je suis prêt.
0: Allez, t'es ready, tu la stops quand tu veux cette roulette.
1: Stop.
0: Le stop en direct du 82, la roulette qui s'arrête pour toi sur...
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0: 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Peut-être.
1: Ça serait bien.
0: 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Et toi, tu es chanceux, puisque comme c'est un concert Skyrock, on t'offre deux places.
1: Merci beaucoup.
0: Voilà, Nico, passe un bon week-end. C'est quoi le programme aujourd'hui?
1: Merci. Bon, rien, repos, tranquille.
0: T'as bien raison, c'est le week-end, on profite. Et ben, passe un bon week-end, profite bien, y a plus.
1: Merci, toi aussi.
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Le son de la Coupe du Monde, on va écouter Shakira sur Skyrock avec Burna Boy. C'était Die Die sur Sky à 17h. Bonne fin d'après-midi à vous tous à l'écoute de Skyrock. On va repartir maintenant avec une nouvelle heure de son en direct. C'est Corentin avec vous. Ça repart très fort avec Leto. On démarre avec Pineapple et Culture juste après. Et l'invité de Planète Rap toute la semaine prochaine avec Fred entre 20h et 21h. C'est Mauvais Joe de Triangle et Bermude. On l'écoute en solo avec Pilé. Let's go.

On est premier sur le rap, on est sur Skyrock, on passe le week-end ensemble en direct avec tous les numéros 1 et l'invité de Planète Rap dès lundi, toute la semaine prochaine, entre 20h et 21h, Mauvais Joe de Triangle des Bermudes. On va l'écouter pilé, entendu en premier sur Skyrock. On continue, moi c'est Ariana Grande. Et juste après, c'est le nouveau son de Timal, le rappeur parisien, avec Sicario sur Sky.

Avec le son de Timal, le son de Timal qu'on vient de découvrir sur Sky. On vient de se faire Sicario sur la radio des numéros 1. Passez tous un bon week-end. On profite du week-end tous ensemble sur Sky. Et dès lundi matin, et bah ça y est, c'est le retour, le grand retour du Morning de Diffoul. Ils ont passé un bon été.

0: Et c'est le prochain son qu'on écoute maintenant sur Skyrock. Il y aura aussi Ayana Kamoura, la rafleuse. On écoute Sexy Nana.
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0: Côte à la hausse, extrait de son album Et si j'échoue, à écouter maintenant sur Spotify.
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KPLK va faire le Stade de France la semaine prochaine. Rendez-vous au Stade de France vendredi et samedi avec Skyrock. 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Il va faire une grande tournée Skyrock aussi dans toute la France derrière. 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Allez checker tout ça. PLK que vous écoutez sur Skyrock. Pocahontas, vous êtes sur la radio des numéros 1. Bon week-end à vous tous. Profitez bien. Il y a une nouveauté derrière maintenant sur Sky. C'est Boost qu'on écoute avec Côté à la hausse, le son du 9-2 sur Sky. Boost, Gims derrière et Bad Bunny aussi avec Noé Vaillol.

Le son de Porto Rico sur Skyrock, on est premier sur le rap avec Bad Bunny, c'était Noé Vaillol sur Sky, voici Nono La Grinta. C'est en 2006, il a 20 ans. Et on l'écoute maintenant sur Sky avec Love You. Et les taux derrière avec Chéri Coco sur Sky. Tous les numéros 1 sont là, passez un bon week-end. Profitez bien.

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C'est Skyrock premier sur le rap et premier sur les nouveautés avec le dernier boost. On écoutait Côte à la hausse, il est 19h tout pile. Dans moins de 48 heures, ils sont de retour. Le morning de D-Fool, 6h-9h30 pour une nouvelle saison qui va tout péter, évidemment, comme à chaque fois. Et surtout, on commence très très fort avec 15 000 euros à gagner. C'est cash par SMS au 720. Vous pouvez encore participer tout le week-end pour gagner les 15 000 euros. Ça sera la semaine prochaine. On est reparti ensemble pour une nouvelle heure de son avec PLK Pocahontas, avec Adèle Castillon, L'été avec toi, et Renboy, c'est mon bébé sur Skyrock.

0: Yeah. J'entends mauvais job par-ci, mauvais job par-là. En vrai, tout ce que tu dois retenir, c'est que l'Undertaker 2, ça sera la plus belle chose que tu vas écouter cette année, papy. En attendant, tiens ça.
1: Celui qui défend.

0: Mauvais Joe sans Skyrock, le dernier c'était Wagyu à l'instant. On a des belles places de concert à vous filer. La première roulette là avant la rentrée, ça se passe avec des concerts de folie. Jaja et Dinaz et Asaproki. Asaproki, c'est une date unique, c'est à la Paris, la Défense à Paris, Accor Arena. Il y a plein de places à gagner. C'est pour vous, roulette au 7-20-20, top inscription. Et puis la tournée Jaja et Dinaz dans toute la France avec déjà des dates complètes. On a des places pour presque tout, donc franchement, venez vous faire plaisir. Venez kiffer. Jaja et Dinaz, Asaproki, c'est roulette en toutes lettres au 7-20-20. On vous offre ça d'ici 30 minutes sur Skyrock. Top inscription, on y va avec Gim Soleil. On écoute Gim Soleil tout de suite, on écoute Ariana Grande juste après. Hey Dalla Made You Love Me. Et puis Ayana Kamura avec La Rafleuse. C'est Sexy Nana juste avant 19h30 sur Skyrock. A tout de suite.
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C'est Skyrock premier sur le rap avec Timal Sicario. Dans un instant, la roulette, elle est de retour et elle fait plaisir avec des concerts blockbuster là pour la rentrée. Ça se passe avec Asap Rocky du côté de l'Accor Arena et Jaja et Dinaz en tournée dans toute la France. C'est pour vous, roulette en toutes lettres au 7-20-20. Roulette en toutes lettres au 7-20-20. Encore quelques minutes pour participer. Faites-nous un petit SMS magique là pour gagner vos places de concert, pour bien démarrer la rentrée. Et Bruno Mars tout de suite, voici 24K Magic. Ça c'est du classique ça. Mauvais Joe, pilé, pilé, pilé, puis Bad Bunny, Noël Voyol aussi, c'est à suivre tout de suite sur Skyrock Urban.

0: Mélo décalé avec Tiakola à l'instant sur Skyrock. On a la maxi roulette, la nouvelle roulette avec des concerts qui déchirent à faire tourner ensemble, c'est tout de suite.
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0: On a des places de concert de folie, ça tourne pour Jason. Salut Jason.
3: Salut, salut.
0: Ça va bien Jason, on est en direct sur Sky et puis il y a des concerts à gagner. Qu'est-ce qui te ferait plaisir toi?
3: Concert d'ASAP Rocky, hein.
0: ASAP Rocky, c'est parti. C'est du côté de l'Accor Arena de Paris. Ça sera le 30 septembre, là. T'as un mois pour t'entraîner. On écoute un Skyrock. La roulette qui tourne, tu l'arrêtes quand tu veux, Jason.
3: Ok. Top.
0: Allez, attention, la roulette qui s'arrête tout doucement. Sur quelle case? Jason qui a 1% de batterie, on fait vite, hein.
4: Yo, what's up, y'all? This is ASAP Rocky on Skyrock.
0: Eh, c'est gagné pour toi, Jason.
3: Allez. Bien ça.
0: Deux places pour aller voir ASAP Rocky. Et du coup on te les envoie très rapidement à la maison. Tu peux aller avec la personne de ton choix.
3: Ok, merci beaucoup.
0: Bon, comment ça se passe ton week-end? Tu faisais quoi toi?
3: Rien, je vais manger des boquites avec mes oncles là.
0: Et voilà, et un bon repas en famille. Et puis juste avant tu fais tourner la roulette, t'es blindé là, tu repars avec tes places pour ASAP Rocky là.
3: Ah bah c'est parfait, merci beaucoup.
0: Magnifique, et vas-y ça part, on t'envoie ça chez toi. À bientôt.
3: Ok, merci.
0: Salut champion.
3: Salut.
0: En place de concert pour aller voir Jaja et Dinaz et ASAP Rocky, c'est toute la journée, tout le week-end. Roulette en toutes lettres au 7-20-20. Et tout de suite, Leto, c'est Pineapple sur Skyrock.
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0: c'est Skyrock et c'est le Cut Killer Show. Et quel mix qu'on vient d'écouter sur Sky dans le Cut Killer Show, Cut Killer.
1: On vous l'avait dit, hein, Just Dizzle est particulier parce qu'il a son game hip-hop carry énervé, français aussi en même temps, c'est une dinguerie. Comment il va mon Dizzle?
2: On est là et toi?
1: Tranquille. Alors?
2: Merci pour l'invitation.
1: Avec plaisir, quand je vois ton t-shirt QR code,
0: tu as envie de prendre une photo?
1: Mais j'ai fait.
0: Ah, tu l'as fait, et alors?
1: Et les casse pas, Just Dizzle, dinguerie.
0: Quand est-ce que t'étais venu la dernière fois?
2: L'année dernière,
0: je crois. L'année dernière,
2: ouais,
1: Il est régulier.
0: Tu vis aux États-Unis?
2: Je suis là.
0: Oh, ok, t'es en
1: Tu sais pourquoi il te pose cette question? Parce qu'il revient des États-Unis, de New York, donc du coup, il se sent américain.
2: Ah, c'était bien?
0: Évidemment que c'était bien, comme d'habitude, j'ai envie de te dire.
1: Il est resté un mois. Brooklyn ou Bronx?
0: Non, moi, je suis un mec de Manhattan, moi.
1: Ah, pardon.
0: C'est moi, je sors qu'à Manhattan, tu vois.
2: D'accord.
1: C'est un blanc, quoi.
0: Donc, du coup, c'est faux en plus. N'importe quoi. J'adore Brooklyn pour le coup.
1: Dizzle, t'es pas venu tout seul parce qu'on a mon gars de ouf éloquent, c'est là. Comment il va, Molo?
3: Écoute, on est là mon frère.
4: Comment vas-tu?
1: Ça va et toi?
4: Bah écoute, ça fait plaisir d'être là. Ça n'a pas changé ici.
1: Mais t'as vu, ça n'a pas changé. Il y a que les âges qui changent.
0: Quand est-ce que t'es venu la dernière fois?
4: Ah, la dernière fois, je suis venu avec un de mes jeunes, là, Codes, je crois que c'était il y a un an et demi.
0: Ah oui,
4: la trappe de Codes, ouais. C'est okay. Ça.
1: Il est là, il est tellement là que tu as fait une collab avec Just Dizzle.
4: Bah, c'est pour ça que je suis là. On a fait un petit single produit par Dizzle et moi j'ai posé ma patte, on va dire.
1: Ah oui, toi-même tu sais, mais ça, c'est quoi? C'était une envie de sortir quelque chose, de se dire.
4: Non, mais moi et Dizzle, c'est un peu comme toi. Nous, on est un peu des miraculés. Ça fait longtemps qu'on est là.
1: Ah, de fou.
4: Et on n'avait jamais collaboré. Il m'a proposé et bingo, on a fait le truc, tu vois.
1: Tu sens, mais les casse pas, c'est le single qui sort ou qui va.
4: Ouais, c'est sorti il y a quoi, une semaine, 10 jours?
2: Deux semaines. Il y a un clip aussi sur YouTube.
1: Ouais, Dizzle, la DIA, c'est quoi? C'est un doliprane, le truc, ou pas?
2: Ouais, pour ceux qui en ont marre de se prendre la tête, qui ont besoin de se détendre un peu.
4: Alors, ceux qui ont des go un peu durs, là.
1: Aïe.
4: C'est pour dire aux go, calmez, bas la terre.
0: Nya.
4: Ça va bien se passer. Voilà.
1: On a trop hâte, Just Dizzle. Vas-y, j'ai envie de vous dire, j'ai trop hâte d'écouter. Donc, auditeur, auditrice, n'hésitez pas à lâcher la pause cassette. Mais en fait,
0: c'est fini ça.
1: Non, c'est fini.
2: C'est fini, ouais.
1: C'est va télécharger ton MP3.
0: Oui.
1: Et la vidéo dans Direct Live, c'est maintenant. Éloquence, c'est Just Dizzle. Maximum de bruit, s'il vous plaît.
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Yeah. J'entends rien, là, un peu de bruit là. 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

0: Just Diesel, Eloquence, Cut Killer Show.
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0: 2K26, roulez, roulez, roulez.
2: Casse pas, ça y est, c'est dans ma tête déjà, c'est chaud. Merci Elo de
0: vous. Bah écoute,
2: hâte de
3: le
2: voir.
3: Le plaisir est partagé, mon frère.
2: Vous allez faire des scènes un peu aussi ensemble?
3: Peut-être. Là, je vais faire la boule noire en novembre.
2: Ouais.
3: Je l'ai même pas encore annoncé, je l'annonce chez toi.
2: Ouais,
3: ah,
2: ça
3: c'est plaisir, normal.
2: De fou, Eloquence, toi-même, tu sais, la boule noire.
4: À Paris
2: ça, c'est à Paris. Oui, c'est à Paris.
4: Ouais.
3: Ouais, yes. C'est sur Paris, ouais. On fait une petite scène dans deux mois. Dans deux mois.
4: Donc voilà, si vous habitez dans toute la France, n'hésitez pas à venir à Paris.
3: Ah oui, c'est une petite salle, je crois, il y a 300 personnes, donc ça va aller vite.
2: Ça va aller vite, hein. Ouais, mais bon.
3: Hello. Juste le quartier, déjà, ça va la moitié.
5: Hello, Conce, n'oublie pas ton projet.
3: Ah oui, sinon,
2: Ah bah oui.
3: Bah j'ai sorti, tu sais, maintenant, on fait un peu des petites pièces, donc maintenant, je sors des projets, mais qui sont plus destinés à l'objet. Ouais. Je fais des vinyles, des CD, après je mets aussi en streaming, et là, je viens sortir un petit 10 titres il y a une semaine, là.
2: Ouais.
3: Bon message, mauvais messager, voilà.
2: Ouais, maximum de bruit pour Eloquence, avec le nouveau projet, c'est une dinguerie. Et surtout,
3: bless, merci.
2: Bah ça veut dire que tu vas devoir revenir pour faire la promo.
3: Bah écoute, si tu m'invites,
2: je viens
3: que chez les copains, moi. Sinon les autres.
2: On va organiser ça sans souci. Merci Diesel, merci Eloquence. Franchement, merci parce que
4: c'est un super live.
2: Pour la rentrée de commencer comme ça là. Ouais.
5: Merci à toi.
2: On est bien. Hello, Instagram comme d'habitude.
3: Eloquence PLC pour pas changer.
2: Comment? Et Diesel, tu prends son t-shirt et c'est bon, tu peux y aller.
3: C'est faites une capture d'écran de l'écran là et voilà. Vous zoomez.
2: De fou, c'est ce que j'ai fait de dingue. Merci Diesel.
5: Merci à toi Cut, encore une fois.
3: Merci Cut Killer Show.
4: On continue sur Skyrock, 22h minuit, il y a des invités, il y a eu du monde, on continue Cut Killer.
2: Ouais.
4: C'est parti, on se met un classique rapidement là, et puis juste après on continue l'émission, tu installes les platines.
2: Yeah, on Hand Cement.
4: Pardon, excuse-moi, j'ai mal traduit. Cut Killer Show sur Skyrock, 22h minuit comme tous les samedis soirs, on est parti. Là.
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1: C'est Skyrock et c'est le Cut Killer Show.
2: Yeah.
1: Merci Cut Killer.
2: Avec une spéciale Jay-Z parce qu'effectivement il y a le concert qui arrive là.
1: Eh oui.
2: Grand pas.
1: C'est 10 septembre, c'est ça.
2: Ouais, c'est ça.
1: T'y vas, Cut?
2: Moi j'y vais parce que c'est ça fait partie de ma culture, ça fait partie de ma génération,
1: bien
2: ça
1: sûr.
2: Fait partie aussi de la génération d'aujourd'hui qui forcément n'est pas au taquet, mais en même temps c'est la légende qui est là.
1: C'est la légende.
2: Il faut.
1: Ça va être incroyable le concert. Et je pense qu'il va y avoir des guests en plus, c'est possible.
2: Il y a des guests en plus. Des guests, qu'est-ce qu'on m'a demandé de faire une after party?
1: Ah, tu vas la faire ou pas l'after party?
2: Justement, c'est pour ça que je te dis ça.
1: Ah, l'after party, ouais. Genre en soirée, boîte de nuit derrière ou...
2: Sans que le corps de Skyrock va sortir le 10 septembre.
1: C'est bien possible. Merci, Kat, en tout cas, pour ce soir.
2: Avec plaisir.
1: On se retrouve samedi prochain.
2: Avec plaisir de fou.
1: Allez.
2: Pour commencer cette rentrée, finalement.
1: Eh ben, comme il se doit.
2: Voilà, parce que pour certains, ils commencent là au mois d'août. Mais non, nous, on était là tout l'été.
1: Tout l'été, on a été toujours là, en direct, évidemment. Ouais. On n'a pas lâché l'affaire. Et on compte pas s'arrêter pour cette nouvelle saison.
2: Exactement.
1: Passe une bonne soirée, bonne nuit, Kat, et rendez-vous samedi prochain.
2: Yes.
1: Et du soir à écouter toute la nuit sur Skyrock, c'est Urban. Musique non-stop, salut tout le monde.
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4: J'ai dit, c'est le poids.
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0: Très chaud.
2: Je me déshabille, je suis en chaleur.
1: Vas-y, déshabille-toi.
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